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0: Météo pour cette nuit, c'est un ciel partiellement nuageux. Ça se dégage également. Vent du nord-ouest de 20 km/h avec des rafales à 40, minimum plus 2. Et pour ce matin, c'est le retour du soleil avec des vents du côté du nord-ouest de 20 km/h, des rafales à 40, maximum 16, sauf 10 dans certains secteurs le long de la côte et un indice UV de 5.
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1: Hockey junior 1, le tournoi de la Coupe du Centenaire se poursuivait hier à Summerside. Hier soir, les Western Capitals ont complété leur tournoi à la ronde avec une deuxième victoire, signant un gain de 5-3 devant les North Stars de Thunder Bay. En plus de deux victoires, ils ont perdu une fois en prolongation et une fois en temps réglementaire et ils sont donc classés en quart de finale. Également en action hier, le Collège français de Longueuil a remporté son duel face aux Cubs de Greater Sudbury avec un gain de 3-1. Ensuite, les Nighthawks de Niverville ont signé une victoire de 6-4 face aux Eagles de Canmore. C'est aujourd'hui que seront disputés les trois derniers matchs du tour préliminaire. Les Bearcats de Truro affronteront les Bombers de Flin Flon à 19h30. Les deux matchs de quart de finale seront disputés vendredi, alors que les deux meneurs de division attendront les vainqueurs de ces matchs samedi à la ronde des demi-finales. Au hockey junior majeur, les Wildcats de Moncton ont créé l'égalité 4-4 sur un but très chanceux de Teddy Mutrin, son deuxième du match à la conclusion de la troisième période pour forcer la tenue d'une prolongation. Mais Thomas Desruisseaux des Saguenayens a marqué avec 3 minutes 2 secondes à faire à la première période de prolongation pour l'emporter 5-4 et prendre les devants 2-1 dans la série 4-7. La quatrième partie de cette série sera disputée dès ce soir, encore une fois, à Chicoutimi. Au baseball, il y aura une première pratique du niveau M13A dans l'association de baseball mineur Belle B. Elle sera offerte au terrain B de Petit Rocher ce dimanche de 16h à 17h. Une réunion importante pour les parents aura également lieu pendant la pratique. Au moins un parent par joueur doit être présent afin de discuter de l'organisation de la saison. Au volleyball de plage, le club de volleyball péninsule acadienne invite les intéressés à une réunion pour le lancement de la saison estivale du volleyball de plage et le recrutement de bénévoles. Elle aura lieu le mardi 19 mai prochain à 18h30 à l'hôtel de ville de Chipagan. La date d'inscription et la programmation pour la saison estivale seront annoncées sous peu. Au pickleball, la Ligue d'été de pickleball Chaleur promet un été amusant et compétitif sur leur terrain. La Ligue est maintenant ouverte aux inscriptions avec des divisions en double mixte, masculin et féminin pour tous les niveaux. Les places sont limitées. Un maximum de 8 équipes peut s'inscrire par division. La date limite aura lieu le 25 mai. Les activités se dérouleront de juin à août. Les frais sont de 40 $ par équipe. Pour plus de détails, contactez Emily Hathaway en composant le 506-252-1023 ou par courriel au emily-arsenault6-hotmail.com ou Jesse Duclos au 705-770-9114 ou par courriel au j.duclos16@hotmail.com. Et à la course, le club de coureurs Chaleur invite les amateurs de marche et de course à participer à la prochaine édition de leur course de plaisance dès ce soir à Beresford. Le rassemblement aura lieu au centre sportif Réal Boudreau à compter de 18h30. Également, la course et les inscriptions du 10 km Chaleur Unicycle se poursuivent. Les inscriptions en ligne sont ouvertes jusqu'au 5 juin à 18h ou jusqu'à ce que les 550 inscriptions soient atteintes. La course aura lieu le samedi 6 juin prochain à Beresford à compter de 10h. L'événement propose des courses de 10 km, 5 km et une marche de 5 km incluant des para-athlètes. C'était le sport régional.
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1: 5h31, bon début de journée en ce mercredi milieu de semaine, 13 mai. Défaite du Canadien, ouais, vous êtes peut-être couché tard. Moi, je me suis couché tard, mais ça a été un match quand même super excitant. On va en reparler tantôt. Série est égale, 2 victoires de chaque côté. Et quel but! J'emploierai pas le mot que je voulais employer ce matin. OK, Philippe Basque sera avec nous pour sa chronique du village historique acadien à compter de 8h10. On aura notre jeu Flaméo. Sandra sera avec nous à compter de 6h30. Je vous parle de météo, dégagement. Vent du nord-ouest à 20, des rafales à 40. On prévoit un maximum de 16 aujourd'hui. 10 dans certains secteurs le long de la côte. Ennuagement ce soir, 60% de probabilité d'averse au cours de la nuit. On prévoit un minimum de 5 la nuit prochaine. Demain, c'est généralement nuageux, 30% de probabilité d'averse. On prévoit 17, 11 le long de la côte. Vendredi, soleil-nuage, on prévoit 15. Et la fin de semaine s'annonce pas si mal. Soleil-nuage pour samedi avec 22. Et dimanche, soleil nuage, il y aura 60% de probabilité d'averse avec 21. Le soleil se lève à 5h48. Je vais se coucher à 20h50. Et pour ce qui est des températures de ce matin, ça ressemble pas mal à hier. Petit peu de vent, là. Péninsule acadienne, on a 6. On a les rafales à 31 km à l'heure. Région chaleur, les vents sont moins forts, c'est 5. Charlotte-Hamilton, 3. Miramichi 5 et 6. Allez, le Miscou.
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2: Au hockey junior A, le tournoi de la Coupe du Centenaire se poursuivait hier à Summerside. Hier soir, les Western Capitals ont complété leur tournoi à la ronde avec une deuxième victoire, signant un gain de 5-3 devant les North Stars de Thunder Bay. En plus de 2 victoires, ils ont perdu une fois en prolongation et une fois en temps réglementaire et ils sont donc classés en quart de finale. Également en action hier, le Collège français de Longueuil a remporté son duel face aux Cubs de Greater Sudbury avec un gain de 3-1. Ensuite, les Nighthawks de Niverville ont signé une victoire de 6-4 face aux Eagles de Canmore. C'est aujourd'hui que seront disputés les 3 derniers matchs du tour préliminaire. Les Bearcats de Truro affronteront les Bombers de Flin Flon à 19h30. Les 2 matchs de quart de finale seront disputés vendredi, alors que les 2 meneurs de division attendront les vainqueurs de ces matchs samedi à la ronde des demi-finales. Au hockey junior majeur, les Wildcats de Moncton ont créé l'égalité 4-4 sur un but très chanceux de Teddy Mutrin, son 2e du match, à la conclusion de la 3e période pour forcer la tenue d'une prolongation. Mais Thomas Desruisseaux, des Saguenayens, a marqué avec 3 minutes 2 secondes à faire à la première période de prolongation pour l'emporter 5-4 et prendre les devants 2-1 dans la série 4-7. La 4e partie de cette série sera disputée dès ce soir, encore une fois, à Chicoutimi. Au baseball, il y aura une première pratique du niveau M13A dans l'association de baseball mineur Belle Bay. Elle sera offerte au terrain B de Petit Rocher ce dimanche de 16h à 17h. Une réunion importante pour les parents aura également lieu pendant la pratique. Au moins un parent par joueur doit être présent afin de discuter de l'organisation de la saison. Au volleyball de plage, le club de volleyball Péninsule acadienne invite les intéressés à une réunion pour le lancement de la saison estivale du volleyball de plage et le recrutement de bénévoles. Elle aura lieu le mardi 19 mai prochain à 18h30 à l'hôtel de ville de Chipagan. La date d'inscription et la programmation pour la saison estivale seront annoncées sous peu. Au pickleball, la Ligue d'été de pickleball chaleur promet un été amusant et compétitif sur leur terrain. La Ligue est maintenant ouverte aux inscriptions avec des divisions en double mixte, masculin et féminin pour tous les niveaux. Les places sont limitées. Un maximum de 8 équipes peut s'inscrire par division. La date limite aura lieu le 25 mai. Les activités se dérouleront de juin à août. Les frais sont de 40 $ par équipe. Pour plus de détails, contactez Emily Hathaway en composant le 506-252-1023 ou par courriel au emily-arsenault6@hotmail.com ou Jesse Duclos au 705-770-9114 ou par courriel au j.duclos16@hotmail.com. Et à la course, le club de coureurs chaleur invite les amateurs de marché de course à participer à la prochaine édition de leur course de plaisance dès ce soir à Beresford. Le rassemblement aura lieu au centre sportif Réal Boudreau à compter de 18h30. Également, la course et les inscriptions du 10 km chaleur UNICKLE se poursuivent. Les inscriptions en ligne sont ouvertes jusqu'au 5 juin à 18h ou jusqu'à ce que les 550 inscriptions soient atteintes. La course aura lieu le samedi 6 juin prochain à Beresford à compter de 10h. L'événement propose des courses de 10 km, 5 km et une marche de 5 km incluant des para-athlètes. C'était le sport régional.
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5h41. Je vous invite à aller répondre à notre question sur notre page Facebook de ce matin. Moi, je peux pas le faire. Il y en a qui peuvent le faire. Combien de fois tu snoozes le matin? Moi, je peux pas. À l'heure, je me lève, je peux pas. À gagner 6 trios matin du restaurant McDonald's de l'avenue Saint-Pierre à Batters, tirage à 11h. Et il y a également 6 McFlurry. Je vais vous lire quelques réponses parce que moi, je pensais que les gens ne se nousaient pas. Mais Tania nous dit trop souvent, juste un autre 2-3 minutes. France nous dit aucune fois, je suis toujours debout avant que ça sonne. Colette, 4-5 fois. Il y en a qui font la grasse matinée. Jamais habituellement, je suis levé bien avant, c'est Sylvia. Le réveil a jamais le temps de sonner. C'est la réponse de Kevin. Une fois pour Fanny. Ça dépend, Marie-Josée, 1 à 2 fois. Très rarement pour Nicole. 10 fois. Tiens, Yannick, 10 fois. Annick, alors, allez répondre. Il n'y a pas de bonne ou de mauvaise réponse. C'est le tirage. Je déparle ce matin, couché trop tard. Le tirage sera fait par Sandra dans les avant-midi de la Superstation. On a un autobus en retard. Les deux trajets ont des retards différents. Le premier trajet de Stéphane Robichaud, 350, c'est 90 minutes pour aujourd'hui et demain. Cité de l'Amitié, Place des Jeunes et l'ESN. Le trajet sera fait par Jude Lewis 362. Et le deuxième trajet, c'est 15 minutes de retard. Le trajet sera fait par Mathieu Noël, autobus 360. Je vous parle de la défaite du Canadien. C'était un match de fou hier. Dans un instant.

5h48. On peut pas dire que les séries sont pas excitantes. La série Montréal-Buffalo, Zach Benson a rompu l'égalité en troisième période et les Sabres ont vaincu le Canadien 3-2 hier soir au Centre Bell. Créé une égalité 2-2 dans cette série. On va donner A+ pour l'effort du Canadien. Newark Caulfield a touché la cible pour le CH. Jakub Dobesch a réussi 18 arrêts. Le cinquième match représenté demain à Buffalo. Match de fou. Si vous ne l'avez pas vu, il y a un but qui a été accordé à Buffalo en première période. Renversé pour obstruction sur le gardien. Et le deuxième but des Sabres, c'est un joueur du Sabre qui a tiré la rondelle dans le coin de la patinoire où la Zamboni sort. Ça a accroché, je sais pas si c'est le coin de la porte, et ça a flotté jusque dans le filet de Dobesch, comme spiné, si on veut, là. Alors, c'est un but qui a fait la différence dans le match demain soir. Et le match de samedi, je sais pas, on parlait d'une heure différente que 20 heures. Y a pas de confirmation encore de la Ligue nationale de hockey. Je vais aller voir, par exemple, des fois, ça peut être pendant la nuit. Non, c'est le 21h samedi soir. C'est quand même tard. Alors, 21h, pas 20h, 21h samedi soir. On va se coucher encore plus tard. À part ça, ben, les Golden Knights ont gagné 3-2 en prolongation contre les Ducks d'Anaheim. Les Golden Knights, plus qu'à une victoire de se qualifier pour la finale de l'Association de l'Ouest. Le sixième match de cette série de deuxième tour aura lieu demain soir à Anaheim. Et il y a un match ce soir, on est mercredi, le Wild et l'Avalanche, alors que le Colorado mène 3-2, pourrait éliminer le Wild. À part ça, pour la première fois de son histoire, la victoire de Montréal s'est qualifiée pour la grande finale de la Ligue professionnelle de hockey féminin. Gain de 2-1 contre le Frost du Minnesota. C'était le match décisif, cinquième match à la Place Bell. Marie-Philippe Poulin, qui d'autre, a fait la différence. La victoire affrontera maintenant la Charge d'Ottawa en finale, qui commencera dès demain à la Place Bell.

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2: Bon début de journée, il est 6 heures, nous sommes le mercredi 13 mai. Côté information, Yannick va revenir sur les élections municipales, va revenir sur la forte majorité de Mme Kim Chamberlain, mairesse de Bathurst. On parlera de Tracadie, les citoyens ont demandé du changement. On parlera de cette mise en garde du public contre les risques pour la sécurité d'un jeu qui est joué à l'école. Senior Assassin, et les Canadiens sont invités à répondre au recensement 2026. Côté météo, c'est dégagement, vent du nord-ouest à 20, des rafales à 40, un maximum de 16 aujourd'hui. Plus frais le long de la côte avec 10, l'indice UV de 5 au modéré. Ennuagement ce soir cette nuit, 60% de probabilité d'averse au cours de la nuit. On prévoit un minimum de 5. Demain, généralement nuageux, 30% de probabilité d'averse. On prévoit 17, 11 le long de la côte. Et vendredi, soleil nuage avec un maximum de 15. Pour ce qui est des températures de ce matin, on a péninsule acadienne 6, 5 régions chaleur, 3 Charlotte-Hamilton, on a 5 Miramichi et 6 à Lille-Miscou.
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0: 6h09, on a une question sur notre page Facebook ce matin. On vous invite à y répondre. Combien de fois tu snoozes le matin? Il n'y a pas de bonne ou mauvaise réponse. Vous pourriez gagner à compter de 11h, 6 trios matin du restaurant McDonald's de l'avenue Saint-Pierre à Bathurst et 6 McFlurry. Allez donc voter. Il y a un séisme de magnitude 4 qui a été enregistré au large des côtes du nord de la Colombie-Britannique qui a légèrement été ressenti dans les villages de Port Clements et de Masset. Ça s'est produit hier vers 13h35 à une profondeur d'environ 10 km. L'épicentre se situait à 31 km d'un autre village de l'archipel de Haïda Gwaii. L'organisme a précisé que malgré les secousses ressenties à certains endroits, aucun dégât n'a été signalé et aucun n'est prévu. Séisme Canada indique qu'aucun tsunami n'est attendu. Ce séisme survient après un autre de magnitude de 4.1. L'agence indique que les séismes d'une magnitude comprise entre 3.5 et 5.4 sont souvent ressentis, mais causent rarement des dégâts. On a un autobus en retard dont les deux trajets ont des retards différents. C'est l'autobus de Stéphane Robichaud, 350. Premier trajet, c'est 90 minutes de retard, et ça, c'est pour aujourd'hui et demain. Cité de l'Amitié, Place des Jeunes et Seine. Et pour ce qui est du deuxième trajet, c'est 15 minutes de retard. Le premier trajet sera fait par Jude Lewis, 362. Le deuxième sera fait par Mathieu Noël, autobus 360.
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4: Au début de journée, aux gens qui viennent de se joindre à nous, on a 6 degrés péninsule, 4 régions chaleur, 3 Charlevoix-Hamilton, Miramichi, on a 3 et 7 à l'Île-Miscou. Sandra sera avec nous dans une dizaine de minutes.
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0: Météo aujourd'hui, c'est un dégagement qui est prévu. C'est pas mal dégagé là, pour le moment. Vent du nord-ouest à 20, des rafales à 40 km à l'heure. Maximum de 16, on prévoit 10 le long de la côte. Ennuagement ce soir, cette nuit, 60% de probabilité d'averse au cours de la nuit. Minimum de 5. Demain, généralement nuageux, 30% de probabilité d'averse. On aura un maximum de 17, 11 le long de la côte. La fin de semaine s'annonce quand même intéressante. Soleil-nuage pour vendredi, tout d'abord avec 15. Samedi, soleil-nuage 22. Et dimanche, soleil-nuage, on a 60% de probabilité d'averse avec 21. Et même lundi, soleil-nuage avec 19. On a 6 degrés péninsule, 4 régions chaleur, 3 Charlotte-Hamilton, 3 Miramichi et 7 à l'Île-Miscou.
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2: Hockey Junior A, le tournoi de la Coupe du Centenaire se poursuivait hier à Summerside. Hier soir, les Western Capitals ont complété leur tournoi à la ronde avec une deuxième victoire, signant un gain de 5 à 3 devant les North Stars de Thunder Bay. En plus de deux victoires, ils ont perdu une fois en prolongation et une fois en temps réglementaire et ils sont donc classés en quart de finale. Également en action hier, le Collège français de Longueuil a remporté son duel face aux Cubs de Greater Sudbury avec un gain de 3 à 1. Ensuite, les Nighthawks de Niverville ont signé une victoire de 6 à 4 face aux Eagles de Canmore. C'est aujourd'hui que seront disputés les trois derniers matchs du tour préliminaire. Les Bearcats de Truro affronteront les Bombers de Flin Flon à 19h30. Les deux matchs de quart de finale seront disputés vendredi, alors que les deux meneurs de division attendront les vainqueurs de ces matchs samedi à la ronde des demi-finales. Au hockey junior majeur, les Wildcats de Moncton ont créé l'égalité 4 à 4 sur un but très chanceux de Teddy Mutrin, son deuxième du match, à la conclusion de la troisième période pour forcer la tenue d'une prolongation. Mais Thomas Desruisseaux, des Saguenayens, a marqué avec 3 minutes 2 secondes à faire à la première période de prolongation pour l'emporter 5 à 4 et prendre les devants 2 à 1 dans la série 4 de 7. La quatrième partie de cette série sera disputée dès ce soir, encore une fois, à Chicoutimi. Au baseball, il y aura une première pratique du niveau M13A dans l'Association de baseball mineur Belle Bay. Elle sera offerte au terrain B de Petit Rocher ce dimanche de 16h à 17h. Une réunion importante pour les parents aura également lieu pendant la pratique. Au moins un parent par joueur doit être présent afin de discuter de l'organisation de la saison. Au volleyball de plage, le club de volleyball péninsule acadienne invite les intéressés à une réunion pour le lancement de la saison estivale du volleyball de plage et le recrutement de bénévoles. Elle aura lieu le mardi 19 mai prochain à 18h30 à l'hôtel de ville de Chipagan. La date d'inscription et la programmation pour la saison estivale seront annoncées sous peu. Au pickleball, la Ligue d'été de pickleball Chaleur promet un été amusant et compétitif sur leur terrain. La Ligue est maintenant ouverte aux inscriptions avec des divisions en double mixte, masculin et féminin pour tous les niveaux. Les places sont limitées. Un maximum de 8 équipes peut s'inscrire par division. La date limite aura lieu le 25 mai. Les activités se dérouleront de juin à août. Les frais sont de 40 $ par équipe. Pour plus de détails, contactez Emily Hathaway en composant le 506-252-1023 ou par courriel au emily-arsenault6@hotmail.com ou Jesse Duclos au 705-770-9114 ou par courriel au j.duclos16@hotmail.com. Et à la course, le club de coureurs Chaleur invite les amateurs de marche et de course à participer à la prochaine édition de leur course de plaisance dès ce soir à Beresford. Le rassemblement aura lieu au centre sportif Réal Boudreau à compter de 18h30. Également, la course et les inscriptions du 10 km Chaleur UNICKLE se poursuivent. Les inscriptions en ligne sont ouvertes jusqu'au 5 juin à 18h ou jusqu'à ce que les 550 inscriptions soient atteintes. La course aura lieu le samedi 6 juin prochain à Beresford à compter de 10h. L'événement propose des courses de 10 km, 5 km et une marche de 5 km incluant des para-athlètes. C'était le sport régional.
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0: Zach Benson a rompu l'égalité en troisième période et les Sabres de Buffalo ont vaincu le Canadien hier 3-2 au Centre Bell. La série est égale vu deux victoires de chaque côté. Newark Caulfield ont touché la cible pour le CH. Jakub Dobech a réussi 18 arrêts. Il a été excellent par moment. Le cinquième match sera présenté demain à Buffalo et le sixième match, celui de samedi soir, sera présenté à 21h samedi. À 9h, donc prenez bonne note. Il y a eu un but accordé à Buffalo qui a été renversé après pour obstruction. Il y a le deuxième but des Sabres qui a été extrêmement chanceux. Alors, c'est une série très excitante. Les Golden Knights de Vegas ont gagné 3-2 sur les Ducks d'Anaheim pour prendre les devants 3-2 dans la série. Le sixième match aura lieu demain à Anaheim. Et ce soir, il y a un match entre l'Avalanche et le Wild. Le Wild fera face à l'élimination. Il y a la victoire de Montréal au hockey, féminin qui s'est qualifiée pour la grande finale. Victoire de 2-1. C'est Marie-Philippe Poulin en troisième période qui a fait la différence. Et autre défaite des Blue Jays, 7-6 en dixième manche face aux Rays de Tampa Bay.
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1: Sandra Landry, bonjour.
2: Bonjour, Claude Simard.
1: Pas te coucher trop tard?
2: Non, pas si mal, mais je n'ai pas pu regarder la partie au complet hier.
1: Bon, moi, ça dormait pas. Là. J'ai écouté la première, je ferme la télé, puis là, j'essaye de dormir.
2: Ah.
1: Fait que là, 40 minutes plus tard, je me lève, j'ai rattrapé la deuxième pour finalement finir le match. Puis, c'est du beau hockey, alors.
2: Oui, c'est excitant, vraiment, là. Beaucoup de tension, surtout avec ce but des Sables qui a été refusé. Ça a pris du temps avec...
1: Oui, 9h, la première n'a pas fini encore.
2: Ouf! Et là, après ça, que le Canadien... le but avait été accepté. Ensuite, Martin Saint-Louis dit « il y avait deux gars dans le cercle du gardien. »
1: Ah non, oui, alerte, sont alertes.
2: Oui.
1: Il y a eu ce but... J'allais dire merdeux, là, mais c'est ça que c'est.
2: C'est ça que c'est.
1: Hey, c'est quoi les chances que ça ricoche?
2: Aïe, aïe, aïe.
1: Ça se poursuit.
2: Mm-hmm.
1: Ben, c'est le printemps. Hein?
2: C'est ça.
1: Chaque printemps, c'est comme ça, mais non, on pourrait aller plus loin.
2: C'est agréable d'avoir une série qui est excitante comme
1: oui,
2: ça. Il y a eu des années où on ne voyait pas le Canadien du tout en série.
1: En ce mercredi, Philippe Basque sera avec nous à 8h10.
2: Il va nous parler d'un nouveau mot dans le dictionnaire de la nouvelle revue de la Société historique Nicolas Denis et du recensement. C'est ce qu'il nous propose à 8h10. On va avoir un des jeux du restaurant Flaméo à compter de 7h10. Et on peut mentionner qu'il y a une question sur la page Facebook de la Superstation à gagner des coupons pour recevoir 6 trios matin du restaurant McDonald's de l'avenue Saint-Pierre à Bathurst, avec des coupons pour 6 McFlurry. Combien de fois tu snoozes le matin?
1: J'aurais snoozé le matin. Pour vrai, là. Il y a un petit peu de temps où vous snooziez,
2: oui,
1: là.
2: Oui, mais je fais bien ça dernièrement.
1: Okay.
2: Ouais. Le cadran sonne une fois, puis pouf, je me réveille, puis je ne re-snooze pas.
1: Ben, la plupart des gens ne snoozent pas, mais il y a quand même des gens qui...
2: Oui. Il y a des matins, tu dis, encore quelques minutes. Je suis obligée de me lever vraiment.
1: Pascal nous dit une fois, deux fois à l'occasion, trois fois rarement, et des fois, je l'éteins sans m'en rendre compte.
2: William Bertin dit « Jamais mes chiens me laissent pas ».
1: Ah oui, c'est vrai que ça aide à se lever aussi.

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6: Spécialement ce matin, parce que c'est la semaine nationale de la police.
7: C'est vrai, tous alors, les policiers.
6: Oui, les policières.
7: Oui, qui, et même les gens qui travaillent
6: qui
7: avec
6: gravitent
7: eux.
6: Gravitent autour d'eux. Et c'est la semaine des infirmières.
7: Oui.
6: Hein, je veux dire, les deux vont se travailler beaucoup ensemble, mm-hmm. si on veut, quand il y a des urgences ou quoi que ce
7: c'est
6: soit.
7: Vrai.
6: On vous salue et on vous remercie
7: surtout,
6: d'être là.
7: Oui, mm-hmm. toujours un travail très important, oui.
6: D'être en sécurité et sécurité, comment dirais-je, pour les policiers, mais pour les infirmières mm-hmm. aussi, on se sent en sécurité quand on est autour du personnel médical.
7: Oui. Là, c'est la chronique Showbiz. Je vous parle de Dua Lipa, qui aurait déposé une poursuite contre Samsung, affirmant que l'entreprise aurait utilisé son image sans obtenir son consentement, ce qui fait qu'elle elle poursuivrait Samsung pour pas moins de 15 millions de dollars. D'après une plainte déposée la semaine dernière devant le tribunal fédéral du district central de la Californie, la chanteuse accuse Samsung d'avoir reproduit une photo d'elle prise en coulisses, protégée par les droits d'auteur sur des emballages de téléviseurs distribués partout aux États-Unis.
6: Wow!
7: Alors, la plainte soutient également que l'utilisation de cette image laisse croire à tort que Dua Lipa appuie le produit ou mm-hmm. entretient un lien avec celui-ci, ce qui aurait pu influencer des consommateurs à acheter le téléviseur en raison de la présence de la chanteuse sur l'emballage. Oui, tu vas avoir un peu plus d'achat de la part des consommateurs, mais fais la demande
6: à
7: l'artiste.
6: Paye pour.
7: Alors, selon les documents judiciaires, la photo au centre du litige porte le titre « Dua Lipa Backstage at Austin City Limits 2024 ».
6: En plus.
7: Alors, elle réclamerait donc un minimum de 15 millions de dollars en dommages. Voilà pour Dua Lipa. Parmi les autres nouvelles dans le monde du showbiz, eh bien, on est en train de travailler sur un cinquième film concernant la planète des singes. On sait que cette franchise a débuté à la fin des années 60. En fait, cette saga culte a été adaptée du roman de Pierre Boulle. La franchise a fait ses débuts dans les salles obscures en 1968 et au début des années 2000, 2000, Tim Burton a tenté de relancer la franchise avec un film sorti en 2001. La saga renaît finalement en 2011 avec un récent film sorti en 2024 qui n'a pas nécessairement connu beaucoup de succès.
6: J'ai aimé beaucoup les années parce que j'étais jeune.
7: Les premiers. Ouais, moi aussi.
6: Le premier, entre autres, qui est le meilleur.
7: Effectivement.
6: Avec la statue de la liberté sur la plage à la fin.
7: Alors, est-ce que le prochain, le cinquième, pourrait connaître plus de succès? On verra bien. Et à part ça, ça a été confirmé. Conan O'Brien animera la cérémonie des Oscars en 2027. L'humoriste américain fera à nouveau office de maître de cérémonie pour la 99e édition de ces prestigieuses récompenses cinématographiques qui sera présentée le 14 mars à Hollywood en 2027.
6: Grosse célébration à prévoir pour le centième.
7: Ah oui, certainement. 28.
6: Ben oui. Et on va écouter Dua Lipa. Nous, on n'a pas d'image, donc on ne paiera pas de... C'est juste Houdini.

0: 241, 60 minutes de retard à son trajet du matin. C'est pour l'Envolée et Marie-Esther. Il y en a un autobus que les deux trajets sont en retard avec des temps différents. C'est l'autobus de Stéphane Robichaud, 350. 90 minutes de retard à son premier trajet. Ce sera fait par Jude Lewis, 362. Et 15 minutes à son deuxième trajet. Ce sera fait par Mathieu Noël, autobus 360.
1: Hier, on annonçait les nouveaux mots qu'on retrouve dans les dictionnaires Le Petit Robert 2027 à l'occasion du 60e anniversaire du Petit Robert. Les équipes du dictionnaire ont dévoilé une cinquantaine de nouveaux termes et expressions qui feront leur entrée dans l'édition 2027. Il y en a un qui fait sourciller, c'est que c'est le mot « fac ».
0: F-A-Q-U-E, ouais. Comme donc...
1: Fac, expression signifiant donc ou alors. Fac, tu sais qu'est-ce qui se passe ou c'est comme... Ouais. En tout cas...
0: Je sais pas, on va s'habituer, j'imagine.
1: C'est un terme très populaire, mais je me vois pas l'utiliser dans un texte. Fac, c'est ça que c'est.
0: Ça fait pas très... ça fait pas très... professionnel, je trouve. Ben, s'il est accepté, il est accepté.
1: Oui, oui, oui, mais quand même.
0: Fait qu'on va l'utiliser.
1: C'est bien ça. Alors, fac est un des nouveaux mots du
0: Petit
1: Robert.
0: C'est mieux dire fac que fuck.
1: Oui. Hein? Ça sens, oui, c'est vrai. Il y a aussi le mot matrixé.
0: Matrixé.
1: Matrixé, ça veut dire influencer fortement quelqu'un.
0: OK, je pensais que c'était comme...
1: comme Matrix avec...
0: Oui, c'est ça qui se pense. C'est influencer. Je te matrix.
1: Ouais. Je t'influence. Matrixer, influencer fortement quelqu'un. Il y a aussi manosphère, communauté masculiniste sur Internet.
0: Y a-tu pas Tintamarre? Ça, c'est un...
1: Oui, enfin, mm-hmm. Oui, Tintamarre est là, défilé festif acadien bruyant. On retrouve également onigiri, boulette de riz japonaise.
0: C'est ouais, mais ça, quand c'est de la bouffe, ça passe un petit peu
1: ouais,
0: plus.
1: Oui, bibimbap, un plat coréen à base de riz et légumes. Aquafaba, c'est de l'eau de cuisson des pois chiches utilisés en cuisine.
0: Aquababa.
1: Ouais, tu gardes-tu ton aquafaba, toi?
0: On s'en sert pas, fait qu'on le jette.
1: Ah oui. On accepte tourisme médical, voyage à l'étranger pour recevoir des soins, habitat partagé, logement avec espace commun. Il y a aussi low-tech, technologie simple et durable.
0: L-O-W-T-E-C-H.
1: L-O-W, trait d'union, T-E-C-H.
0: OK, low-tech. Ouais. Low-tech.
1: Low-tech. Il y a aussi intelligence artificielle générale, IAG. Intelligence artificielle comparable à l'intelligence humaine.
0: Ah, il y en a 28 comme ça?
1: Oui, il y a guerre hybride, conflit mêlant cyberattaque et action militaire. Il y en a d'autres comme découvrabilité, capacité d'un contenu à être trouvé en ligne. Et on retrouve également jumeaux numériques.
0: Jumeaux numériques. Comment est-ce qu'on peut être jumeaux numériques?
1: Copie virtuelle d'un objet ou système réel.
0: OK.
1: Ouais. Mais Tintamarre est là-dedans maintenant. Et
0: FAC aussi.
1: Et FAC.

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1: Bonjour à tous. Aujourd'hui, nous sommes le mercredi 13 mai.
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2: Bon mercredi. Au microphone, Yannick Holmes. Voici vos informations. La ville de Bathurst sera guidée par Kim Chamberlain au cours des quatre prochaines années. Madame Chamberlain a obtenu 3828 votes de confiance, soit près de 85% des suffrages. Le taux de participation est légèrement supérieur à la moyenne provinciale à 42%. Après un court séjour en politique provinciale, Madame Chamberlain est heureuse de consolider son poste à la mairie.
3: Absolument. Écoute, j'ai adoré mon expérience avec la politique provinciale. Je me dis, tout arrive pour une raison. Et puis, je pense que mon fait était que de revenir à la municipalité que j'adore. J'adore la région. C'est ma passion. J'y crois tellement dans notre ville et de voir l'avancement qu'on a eu. Tu sais, dans les dernières années, là, on a des beaux succès et de voir qu'on peut dire, OK, on va être capable d'avancer puis d'avoir encore des plus beaux dossiers. C'est excitant. Je suis super contente.
2: Six conseillers ont été réélus, tandis que deux autres feront leur entrée à la table du conseil municipal. Madame Chamberlain nous énumère quelques dossiers qu'elle souhaite prioriser au cours de son prochain mandat.
3: Il y a plusieurs dossiers. T'sais, on regarde nos infrastructures. On a quoi, 130 millions en infrastructures qui a besoin d'avoir des rénovations. On va certainement se concentrer sur certaines rues, certains travaux qui ont besoin d'être faits. On regarde à Harborview en 2027 et 2028. On regarde idéalement plus de logements abordables pour la région. En ayant plus d'entreprises et plus de logements qui est construit dans la ville de Bathurst, nous met dans une situation avec nos taxes foncières, idéalement, responsablement. J'aimerais baisser nos taxes foncières.
2: Le conseil municipal de Tracadie aura bientôt un tout nouveau visage. Clifford Robichaud a été élu à titre de nouveau maire de la municipalité dans une course où près de 9000 électeurs ont exercé leur droit de vote. Le taux de participation s'élevant à 67%, soit plus de 27% de la moyenne provinciale. M. Robichaud se dit satisfait de la tournure des événements.
4: Ma première impression, ben, c'est sûr qu'il y avait un vent de changement qui soufflait là. Ça, ça a certainement joué à ma faveur, mais à 5, c'était pas évident de pouvoir prévoir qu'est-ce qui allait être l'issue de la campagne. Une chose aussi, c'est de voir aussi qu'il y a eu beaucoup de participation. Les derniers chiffres que j'ai vus, ça démontre aussi que les gens commencent à être de plus en plus intéressés à ce qui se passe au niveau de la municipalité. La course n'était pas juste 5 maires. On parle des conseillers. Il y avait quand même 32 personnes qui se présentaient pour 10 postes. Ça a mis peut-être un petit peu plus d'engouement dans la campagne.
2: De plus, 9 des 10 conseillers sortants ne seront pas de retour à la table du conseil. M. Robichaud souhaite miser sur le travail d'équipe afin d'amener à bien le développement économique de la municipalité.
4: Ça va être des décisions qu'on va devoir prendre ensemble. Je ne suis pas une personne qui va travailler individuellement. C'est sûr qu'on va commencer certainement par essayer de redorer un petit peu l'image que la municipalité projette à l'extérieur comme à l'intérieur. Est-ce qu'on veut attirer des familles, est-ce qu'on veut attirer des investissements, ben, ça commence par là. Je pense que c'est pas ça qui est la région de Tracadie. La Tracadie, c'est une belle région à vivre. Puis ça reflétait pas vraiment qu'est-ce qu'était la communauté de Tracadie.
2: La GRC au Nouveau-Brunswick met le public en garde contre Senior Assassin, un jeu auquel jouent les élèves de dernière année du secondaire et qui consiste à utiliser des pistolets à eau. Les lois concernant l'intrusion, le fait de troubler la paix et la conduite dangereuse ou imprudente seront strictement appliquées. Le port d'une fausse arme à feu en public peut aussi avoir de graves conséquences juridiques, comme des amendes, des inculpations et même des peines d'emprisonnement. La GRC encourage les élèves et les parents à être conscients de ces risques et à faire des choix sûrs et responsables. Si vous êtes témoin d'activités suspectes dans votre secteur, veuillez communiquer avec votre service de police locale. Les Canadiens avaient jusqu'à hier pour remplir le formulaire du recensement, mais Statistique Canada précise qu'il s'agit d'une date de référence et non d'une date limite. 3 ménages canadiens sur 4 ont reçu par la poste un questionnaire abrégé qui recueille des renseignements démographiques de base. Les autres ont reçu un questionnaire détaillé qui recueille aussi des informations sur la situation socio-économique des Canadiens et leur accès au logement. Remplir le recensement est obligatoire. Statistique Canada enverra des lettres de rappel aux ménages qui n'auront pas rempli leur questionnaire d'ici la mi-mai. Et voilà, c'est ce qui complète votre bulletin d'information.
5: Ça s'en vient tranquillement pas vite.
1: Mm-hmm. Ben, en fin de semaine, ça va être beau, là, pour ceux et celles.
5: Pas super chaud, mais pas quand super. Même.
1: On parle d'un 22 samedi, 21 dimanche quand même. Alors, je pense à ceux et celles qui vont se rendre sur les différents terrains de golf en fin de semaine. Ce sera quand même bien. On prévoyait beaucoup plus de pluie en fin de semaine dernière pour le prochain week-end. Mais là, plus on approche, moins qu'il y a de pluie.
5: Encourageant.
1: Alors, on parle juste de 1 mm dimanche. Alors, ça regarde bien. Mais d'ici là, aujourd'hui, en ce milieu de semaine, c'est un dégagement et on verra du soleil tout au cours de la journée avec des vents du nord-ouest de 20 à 40 km à l'heure en rafale, maximum 16 degrés, sauf 10 dans certains secteurs le long de la côte. Ce soir, ennuagement, 60 % de probabilité d'averse au cours de la nuit, avec un minimum de 5, et demain, jeudi, généralement nuageux, 30 % de probabilité d'averse avec un maximum de 17 degrés, sauf 11 dans certains secteurs le long de la côte. Présentement, dans le nord-est de la province, comme Mercure, du côté de la péninsule acadienne, à l'intérieur des terres, on a 6 degrés. Le long de la côte, on est à 6 aussi. Miramichi, le mercure est à 3 degrés, 3 dans le Restigouche et 4 régions chaleur.
5: 7h06.
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1: De vous parler de ça ce matin, j'écoutais le match hier, il y a quelque chose qui m'a dérangé. C'était le logo de Tide qui avait, j'avais pas remarqué.
2: Ah non, le Tide.
1: Il y avait un logo de Tide à l'entrée des zones ronds et assez orange et jaune. Vous connaissez le logo?
2: Oui, oui, ben oui.
1: Je sais pas, ça me dérange.
2: Ah
1: bien,
2: oui?
1: D'habitude, la publicité est plus discrète sur la glace. Mais hier, moi, ça me... Je sais pas.
2: Ben, c'est le printemps, le temps du grand ménage. Non, non, on voulait inciter les gens à acheter le produit.
1: Peut-être, mais ça a marché, ben, je l'ai remarqué.
2: Ah oui, moi, ça m'a pas dérangé.
1: Je trouvais que ça me... Je sais pas, ça rentrait dans la zone, puis je voyais juste le coup de taille. C'était ça, le but. On a besoin de quelqu'un pour jouer à notre jeu Flaméo.
2: Oui, 727-1122-546-1122. Appelez-nous. Si vous êtes le sixième appel, vous serez notre participant d'aujourd'hui.
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0: C'est pas Céline Dion, c'est Wynn Starks avec I Drove All Night, reprise qui est quand même intéressante.
1: Mm-hmm. Is that all right? I drove all night.
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0: Applaudissements d'un gars qui s'est couché à 11h30 hier soir sur le slow.
3: Il s'est réveillé bien, bien, bien de bonne heure.
0: Non, je suis en forme quand même. Ça va prendre un petit nap après-midi.
3: Ben
0: on
3: oui.
0: va rejoindre notre concurrence.
3: C'est Annie Roussel de Tracadie. Bonjour, Annie.
4: Bonjour.
3: Comment ça va?
4: Ça va bien.
3: Vous êtes-vous couché tard?
4: Non.
0: Vous n'avez pas écouté le match de hockey?
4: Non, j'écoute pas le hockey.
3: Ah, OK. Ben, c'est correct.
4: Non.
3: Bon.
4: Mm-hmm.
3: Avez-vous une grosse journée qui vous attend?
4: Tout ça.
3: Oh, okay.
4: Ça dépend.
3: Ça dépend. Ben,
4: ça dépend
3: en tout cas,
4: toujours.
3: Pardon?
4: Je dis ça dépend toujours des journées.
3: Okay.
4: C'est pas tout pareil.
3: Oui. Bon, au moins, le soleil mm-hmm. est là, ça fait du bien. Et pour savoir oui. à quel jeu on va jouer, Claude oui. va tourner la fameuse
0: Vous
3: roulette.
0: Vous allez voir, la roulette, elle tourne pas vite un matin. En même vitesse que d'habitude.
2: Donne-toi des chances.
0: Non, c'est pas donne-toi des chances.
2: Alphabet Flaméo.
0: Je suis désolé, désolé.
3: Parce qu'on a déjà joué à donne-toi
0: ouais,
3: des
0: ouais,
3: chances
0: ouais, ouais,
3: cette
0: ouais.
3: semaine.
0: J'ai tout simplement pesé le mauvais bouton.
3: Alors, Alphabet Flaméo, plutôt. Avec ce jeu, vous le savez, Annie, vous pouvez obtenir beaucoup de chances pour le tirage de la carte de 40 $ de Flaméo, tirage qu'on va faire vendredi. On vous donne une catégorie et vous nous donnez les mots en ordre alphabétique. Vous pouvez manquer 3 fois, pas plus. Ça vous va?
4: Oui.
3: Alors, aujourd'hui, on cherche le nom de fleurs.
0: En commençant par la lettre A.
4: Anaïs? Non. Non,
3: pas. Anaïs, je ne l'ai pas là. B. Non.
4: Paul.
0: C.
4: Canambule.
0: C'est un beau
3: non,
0: mot, par exemple. On met ça dans le Robert l'année prochaine.
3: C'est pas facile, hein?
4: Non,
3: c'est vraiment
4: non,
3: pas,
4: c'est
3: facile.
4: Pas facile.
3: Faut penser
4: non.
3: vite, vite, là, comme ça, avec l'alphabet.
0: Vous avez trois chances.
3: Vous avez trois chances. Ben, mm-hmm. moi, je vais vous dire, j'ai été chercher la liste. Là, c'est mm-hmm. facile lorsqu'on l'a devant moi. Je
0: ben, allez-y, on vous écoute, Mme Landry.
3: Ben, tu sais, il y aurait eu pour la lettre A, anémone. Pour le B, bégonia.
0: Ben,
3: C,
0: oui.
3: capucine.
0: Ben oui.
3: Je sais, c'est pas facile.
0: Dahlia, non,
3: Oui, dahlia, ouais. oui.
4: Mm-hmm.
3: Puis, non.
0: On pourrait continuer jusqu'à Z.
3: Oui, je pourrais continuer, mais on n'a pas le temps. Mais vous avez 3 chances quand même. Au moins, on offre ces 3 chances-là lorsqu'on fait
0: Prix
3: l'alphabet.
0: Prix de consolation.
3: Bonne chance pour le tirage de vendredi.
0: Bonne journée.
3: Annie.

0: 7h19. On a parlé tantôt de la semaine des infirmières. On va rectifier parce que c'est la semaine des soins infirmiers et non seulement les infirmières. Alors, on salue les infirmières auxiliaires, les préposés aux soins qui font aussi un travail absolument extraordinaire. Puis on vous souhaite une bonne semaine. Les souhaits d'anniversaire aujourd'hui.
1: En ce 13 mai, on désire souhaiter bonne fête à nos parents, Serge et Argentine Roussel de Lausier Settlement, qui célèbrent leur fête aujourd'hui. On leur souhaite une excellente journée. C'est de la part de vos enfants et petits-enfants qui vous aiment beaucoup. Ils célèbrent tous les deux leur anniversaire en ce 13 mai.
0: On est la même journée, puis ils sont ensemble en plus.
1: Ben oui, Blanche Brault, c'est sa fête également. Bonne fête, chère Blanche. On te souhaite de passer une super de belle journée. C'est la part de Mona et André. Juliette Saint-Amand, bonne fête. Passe une belle journée, laisse-toi gâter. De la part de Lorraine et Jean-Émile. C'est votre anniversaire, vous aussi, en ce 13 mai. Bon, on vous souhaite une belle journée.
0: L'acteur Robert Pattinson a 40 ans. Il y a Harvey Keitel qu'on a vu dans Réservoir d'Or. Avez-vous déjà vu ce film-là? Un petit peu violent, là.
1: Oui, André, ça me dit quelque chose.
0: Les messieurs ont des noms de couleurs, là. Mr. Brown, puis Mr. White. Puis, et Stevie Wonder, à 76 ans. C'est l'heure de la danse en ligne. Voici Part-Time Lover.

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7: Eh bien, aujourd'hui, pour le secteur du nord-est de la province, ce sera beau. C'est le dégagement depuis quelques heures, ce qui fait qu'on voit déjà le soleil. Soleil qui sera avec nous tout au cours de la journée. Accompagné de vents du nord-ouest de 20 à 40 km à l'heure en rafale. Maximum 16 degrés, sauf 10 le long de la côte. Ce soir, ennuagement, 60 % de probabilité d'averse au cours de la nuit, avec un minimum de 5. Demain, jeudi, ce sera plutôt nuageux, 30 % de probabilité d'averse, avec un minimum de 17, sauf 11, le long de la côte. À plus long terme, vendredi, alternance soleil-nuage 15, et pour la fin de semaine, samedi, alternance soleil-nuage 22, dimanche, alternance soleil-nuage 60 % de probabilité d'averse 21, et lundi, on va étirer ça encore un peu plus, étant donné qu'il y a de nombreuses personnes qui seront en congé avec la fête de la reine, comme on dit, alternance de soleil de nuages lundi prochain avec un maximum de 19 degrés. Comme Mercure, dans la péninsule acadienne, on a 6 degrés. C'est 4 Miramichi, 4 également dans le Restigouche et région Chaleur.
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10: Bonjour Alain.
11: Bonjour Claude, bonjour Sandra.
7: Bonjour Alain. Au hockey junior A, les Western Capitals ont terminé leur ronde préliminaire du championnat canadien avec une belle victoire hier soir.
11: Oui, ils ont signé un gain de 5 à 3 devant les North Stars de Thunder Bay. Donc, termine le tournoi à la ronde avec 2 victoires, une défaite en prolongation et une défaite en temps réglementaire. Ça va donc leur permettre de récolter 7 points et ils vont terminer 3e dans leur division et vont donc participer au match de quart de finale qui auront lieu ce jeudi, donc demain. Et également en action hier, le Collège français de Longueuil a remporté son duel face aux Cubs de Greater Sudbury par un gain de 3 à 1. Et les Nighthawks de Niverville ont signé une victoire de 6 à 4 face aux Eagles de Canmore. C'est aujourd'hui que seront disputés les 3 derniers matchs du tour préliminaire. Les Bearcats de Truro affronteront les Bombers de Flin Flon à 19h30. Les 2 matchs de quart de finale seront disputés, c'était vendredi que les matchs de quart de finale vont être disputés. Et les demi-finales auront lieu samedi alors que les 2 meneurs de division vont attendre les 2 gagnants des matchs de quart de finale.
7: Il n'y a pas seulement la série entre le Canadien et les Sabres qui est excitante, mais également celle des Wildcats contre Chicoutimi.
11: Et que de rebondissements. Et là, j'utilise le jeu de mots pour illustrer ce qui s'est passé en fin de match hier. Les Wildcats tiraient de l'arrière 4-3. Et Teddy Mutchron est entré en zone adverse, a lancé tout bonnement la rondelle dans les airs vers le gardien. La rondelle a fait un mauvais bond. Le défenseur qui était devant le gardien a tenté de capter la rondelle avec sa mitaine. Et le gardien a pensé, bon, mais mon défenseur va faire le travail, mais le défenseur n'a jamais touché la rondelle. Ça a fait vraiment un drôle de but, là. C'était vraiment une situation loufoque. Mais on pensait, bon, ça va tuer les Saguenayens. Et ça a été tout le contraire en période de prolongation, malgré avoir eu deux pénalités de leur côté. Les Wildcats n'ont pas réussi à marquer. Et c'est finalement Thomas Desruisseaux qui a marqué un but à 3 minutes 2 secondes avec affaire à la première période de prolongation. Et encore là, le jeu était terminé, on avait sifflé l'arrêt de jeu, il n'y avait aucune indication sur la patinoire qu'il y avait un but. Et finalement, c'est le banc des Saguenay-Chicoutimi qui ont réagi, qui ont demandé une reprise. Et à la reprise, après, je pense, c'était environ 2-3 minutes qu'on attendait, là. Et là, on a annoncé le but. Et là, ben, c'était l'euphorie à Chicoutimi. Alors, les Saguenayens qui prennent devant 2-1 dans cette série finale, 4-7, avec une victoire de 5-4 en prolongation. La quatrième partie sera disputée dès ce soir, encore une fois, à Chicoutimi.
4: Pas de répit.
11: Non, c'est ça, ça roule.
7: Baseball, il y aura une pratique pour le niveau M13A à Petit Rocher, mais ça s'en vient en fin de semaine, là.
11: Oui, c'est ce dimanche de 16h à 17h. Ça va être au terrain B. C'est une pratique importante parce que là, on demande également aux parents d'être présents, au moins un des deux parents, car il y aura une réunion lors de la pratique. C'est pour, bien sûr, parler de l'organisation de la saison. Alors, c'est une pratique très importante pour le M13A dans l'Association de baseball mineur Belle-B.
7: Le club de volleyball péninsule acadienne prépare la prochaine saison estivale.
11: Oui, il y aura une réunion pour lancer la saison estivale de volleyball de plage et le recrutement de bénévoles. Elle aura lieu le mardi 19 mai prochain à 18h30 à l'hôtel de ville de Chipagan. La date d'inscription et la programmation pour la saison estivale seront annoncées sous peu.
7: Et à la course, il y aura une course de plaisance ce soir à Beresford.
11: Oui, à noter que les amateurs de marche et de course sont invités à prendre part à cette course de plaisance. Le rassemblement aura lieu au centre sportif Réal Boudreau à compter de 18h30. Et ça m'amène à parler également des inscriptions pour le 10 km chaleur Unisec KLE. Oui. Ça se poursuit. Les inscriptions en ligne sont offertes jusqu'au 5 juin prochain à 18h. Ou jusqu'à ce que les 550 inscriptions soient atteintes. On annonçait la semaine dernière qu'on était rendu à environ là, 400 inscriptions. Donc, il restait 137 inscriptions à ce moment-là. J'imagine que le chiffre a diminué encore une fois. Alors, on ne doit pas tarder si on veut participer à cette course qui aura lieu le samedi 6 juin prochain à Beresford à compter de 10 heures. L'événement propose des courses de 10 km, 5 km, une marche de 5 km, incluant des para-athlètes.
7: Avant de vous laisser, Alain, nous avons une question sur notre page Facebook. Combien de fois tu snoozes le matin?
11: Pardon.
7: Alain?
4: Ça veut dire qu'Alain snooze.
11: Oh, que oui, beaucoup, trop souvent. Ah oui, c'est un point de
4: c'est un problème?
11: Chicane, mais
4: c'est un problème?
11: Oui, j'ai 4 ou 5 alarmes. J'ai très beaucoup de difficultés à me lever le matin.
4: Mais tu vous comme ça, ado?
11: Oui, aussi. Ben, en fait, ado, c'est que je passais tout droit puis je dormais mon après-midi, juste au début de l'après-midi, là. Oh oui, non. Quand je dois me lever, par contre, je me lève, mais c'est très difficile pour moi de me lever.
4: Bonne journée, Alain.
11: Bonne journée.
7: Bye.
11: Faut aller taper mon snooze.
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4: Minute. Défaite du Canadien 3-2 hier devant les Sabres de Buffalo. La série est égale. 2 victoires de chaque côté. New Hook et Caulfield ont touché la cire pour le Canadien. Le prochain match aura lieu donc demain soir du côté de Buffalo. Et notez bien que samedi, le match sera présenté à 21h. Hier, les Golden Knights ont pris les devants 3-2 dans la série face aux Ducks d'Anaheim. Victoire en prolongation de 3-2. Ce soir, il y a le match entre l'Avalanche et le Wild. Le Wild fera face à l'élimination. Et les Blue Jays ont perdu par la marque de 7-6 en 10e manche devant les Rays de Tampa Bay.
7: mercredi 13 mai. On vous pose la question à vous aussi, là. Combien de fois du snooze le matin? On vous invite à participer sur notre page Facebook. Vous participez et vous courez la chance de gagner des coupons pour 6 trios au matin du restaurant McDonald's de l'avenue Saint-Pierre à Bathurst avec 6 McFlurry. Depuis ce matin, on a eu beaucoup de réponses.
4: Avez-vous quelques réponses à nous lire?
7: Ben, Mélissa Lagacé dit jamais. À part ça, Véronique, Lisa Hébert, au moins 5 fois.
4: Oh,
7: oh, oh, c'est pas facile pour elle également.
4: Monica, trop 4-5 fois.
7: Denise Robichaud nous dit, plus maintenant, elle est retirée, mais avant, c'était au moins 2 fois qu'elle snoozait. Micheline Thibodeau, elle, jamais, je me réveille sans réveil le matin.
4: Nancy dit, je me réveille toujours avant, mais quand je suis plus fatigué, ça peut aller 1 à 2 fois, qui équivaut de 10 à 20 minutes. Ben, si tu snoozes 1 fois 20 minutes ou 4 fois 5 minutes, c'est la même chose.
7: Alors, allez participer sur notre page Facebook. Il n'y a pas de bonne de mauvaise réponse, je vous le rappelle. Tout simplement pour le plaisir de participer.
4: Hélène nous dit de 3 à 6 fois, ce matin, 5. Wow!

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1: Et il est question tout d'abord de la FIFA. Vous savez que ça approche rapidement la Coupe du monde de soccer. Alors, les artistes canadiens Alanis Morissette, Michael Bublé, Alicia Cara seront les têtes d'affiche de la cérémonie d'ouverture de la FIFA à Toronto le 12 juin prochain. Alors que le président de la FIFA avait auparavant évoqué l'idée d'une participation de Drake, ben ce sont finalement trois autres artistes canadiens qui vont monter sur scène avant le premier des 6 matchs disputés à Toronto. Alors, Alanis Morissette, Michael Bublé, Alicia Cara, je pense que ce sont de très bons choix, les trois. Il y a toujours une possibilité quand même que Drake apparaisse. On verra bien. Le Canada
0: sera... On aurait pu demander à Céline Dion qui chante en français. On aurait pu prendre, vu que le Canadien, les Canadiens sont... Je sais pas. J'aurais été poli, là.
1: Ça aurait été...
0: Ben, quelque Michael Bublé qui avait parlé français un peu, mais c'est pas un francophone.
1: Non, quand même. Mais le...
0: Je pense à ça comme ça, là.
1: Le Canada est pas... bilingue.
0: Non, non, on n'est pas bilingue, là, mais on aurait pu représenter les francophones.
1: Les francophones, ouais. Mais c'est à Toronto aussi.
0: C'est à Toronto.
1: Le match inaugural à Toronto va opposer le Canada à la Bosnie-Herzégovine au BMO Field, premier stade canadien à accueillir une rencontre de la Coupe du monde de la FIFA. Le Canada sera l'un des trois pays hôtes, on le rappelle, à présenter une cérémonie d'ouverture aux côtés des États-Unis et du Mexique.
0: C'est quelle date?
1: C'est le 12 juin.
0: OK, le 12
1: à Toronto. Mais ça va débuter, oui, ce sera le
0: 11 ou le 12. Je pense que ça commence autour du 6?
1: Non, il me semble que c'est le 11 ou le 12. Non, la même journée, le 12, le Sophie Stadium à Los Angeles va accueillir le match d'ouverture entre les États-Unis et le Paraguay. Katy Perry va assurer la prestation principale. Au Mexique, les célébrations vont débuter la veille, le 11, où le pays hôte affrontera l'Afrique du Sud. Et puis, ça va être très intéressant de surveiller.
0: Oui.
1: Bien sûr, tout ce qui va se passer avec la FIFA. Après le match d'ouverture du Canada, Toronto va accueillir 4 autres rencontres de phase de groupe, mettant notamment en vedette le Ghana, le Panama, l'Allemagne, la Côte d'Ivoire, la Croatie et aussi le Sénégal.
0: Les premiers matchs ont lieu le 11, Mexico.
1: À Mexique, c'est ça. Je viens de mentionner.
0: Okay.
1: Le 12,
0: d'accord.
1: Aux États-Unis et du
0: au
1: côté de Toronto.
0: Là, je comprends.
1: Et puis, ben voilà. Alors, des artistes canadiens qu'on va retrouver sur scène, bien sûr, des artistes qui sont reconnus tout partout aussi, là, c'est ça qui est intéressant. Et je vous parle de Conan O'Brien, qui lui sera le maître de cérémonie pour la prochaine cérémonie des Oscars, 99e édition l'année prochaine, jamais 203, si on peut dire. Conan O'Brien va donc animer la cérémonie des Oscars l'an prochain. Ce sera le 14 mars prochain. Et Dua Lipa, la chanteuse, ben elle poursuivrait Samsung pour pas moins de 15 millions de dollars. La pop star aurait déposé une poursuite contre Samsung, affirmant que l'entreprise aurait utilisé son image sans obtenir son consentement. D'après une plainte qui a été déposée la semaine dernière en Californie, la chanteuse accuse Samsung d'avoir reproduit une photo d'elle prise en coulisses, protégé par les droits d'auteur sur des emballages de télé distribués partout aux États-Unis.
0: Il n'y en a-tu pas des TV, vous pensez? Hein, Dua Lipa dans tous les magasins. Puis là, ben...
1: Avec Dua Lipa, peut-être qu'on en vend un peu plus aussi. Alors, elle réclame un minimum de 15 millions de dollars, Dua Lipa.

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4: On a deux autobus en retard. 641, c'est l'autobus qui a 60 minutes de retard à son trajet du matin. C'est pour l'Envolée et Marie-Esther. Et on a un autobus dont les deux trajets sont en retard et ils seront faits par deux autobus différents. Alors, 350 de Stéphane Robichaud, c'est 90 minutes de retard. Jude Lewis prend la relève avec le 360. Et le deuxième trajet, c'est 15 minutes de retard et ça sera fait par Mathieu Noël, autobus 360.
5: À compter de 8 heures, on s'informe. Yannick Combes sera là et 8h10 pour la chronique dans ce temps-là avec Philippe Basque, historien au village historique acadien. Ben, Philippe nous propose quelques sujets, un nouveau mot dans le dictionnaire, la nouvelle revue de la Société historique Nicolas Denis. Il va parler également du recensement.

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3: Bonjour à tous. Aujourd'hui, mercredi, nous sommes le 13 mai. On passe aux informations. Yannick Combes est là. Bonjour Yannick.
4: Et bonjour.
3: On peut mentionner que Kim Chamberlain, elle a été réélue à la mairie de Bathurst avec une forte majorité lundi.
4: Oui, au cours des prochains jours, je reviendrai sur ces élections 2026, élections municipales en détail. Et du côté de la ville de Bathurst, la ville de Bathurst sera guidée par Kim Chamberlain au cours des 4 prochaines années. Madame Chamberlain a obtenu 3828 votes de confiance, soit près de 85% des suffrages, et le taux de participation est légèrement supérieur à la moyenne provinciale à 42%. Après un court séjour en politique provinciale, Madame Chamberlain est heureuse de consolider son poste à la mairie.
5: Absolument. Écoute, j'ai adoré mon expérience avec la politique provinciale. Je me dis, tout arrive pour une raison, et puis je pense que mon fait était que de revenir à la municipalité que j'adore. J'adore la région. C'est ma passion. J'y crois tellement dans notre ville et de voir l'avancement qu'on a eu. Tu sais, dans les dernières années, là, on a des beaux succès et de voir qu'on peut dire, OK, on va être capable d'avancer puis d'avoir encore des plus beaux dossiers. C'est excitant. Je suis super contente.
4: Et pour la ville de Bathurst, 6 conseillers ont été réélus, tandis que 2 autres feront leur entrée à la table du conseil municipal. Madame Chamberlain vous énumère quelques dossiers qu'elle souhaite prioriser au cours de son prochain mandat.
5: Il y a plusieurs dossiers. T'sais, on regarde nos infrastructures. On a quoi, 130 millions en infrastructures qui a besoin d'avoir des rénovations. On va certainement se concentrer sur certaines rues, certains travaux qui ont besoin d'être faits. On regarde à Harborview en 2027 et 2028. On regarde idéalement plus de logements abordables pour la région. En ayant plus d'entreprises et plus de logements qui est construit dans la ville de Bathurst, nous met dans une situation avec nos taxes foncières, idéalement, responsablement, j'aimerais baisser nos taxes foncières.
3: Du côté de Tracadie, les citoyens ont demandé du changement.
4: Oui, le conseil municipal de Tracadie aura bientôt un tout nouveau visage. Je vous rappelle que Clifford Robichaud a été élu à titre de nouveau maire de la municipalité dans une course où près de 9000 électeurs ont exercé leur droit de vote. Pour le taux de participation, il s'élevait à 67%. Ça, c'est quand même 27% de plus de la moyenne provinciale. Et M. Robichaud se dit satisfait de la tournure des événements.
6: Ma première impression, c'est sûr qu'il y avait un vent de changement qui soufflait là. Ça a certainement joué à ma faveur, mais à 5, c'était pas évident de pouvoir prévoir qu'est-ce qui allait être l'issue de la campagne. Une chose aussi, c'est de voir aussi qu'il y a eu beaucoup de participation. Les derniers chiffres que j'ai vus, ça démontre aussi que les gens commencent à être de plus en plus intéressés à qu'est-ce qui se passe au niveau de la municipalité. La course n'était pas juste 5 maires. On parle des conseillers. Il y avait quand même 32 personnes qui se présentaient pour petits postes. Ça a mis peut-être un petit peu plus d'engouement dans la campagne.
4: De plus, 9 des 10 conseillers sortants ne seront pas de retour à la table du conseil. Et M. Robichaud souhaite miser sur le travail d'équipe afin d'amener à bien le développement économique de la municipalité.
6: Ça va être des décisions qu'on va devoir prendre ensemble. Je ne suis pas une personne qui va travailler individuellement. C'est sûr qu'on va commencer certainement par essayer de redorer un petit peu l'image que la municipalité projette à l'extérieur comme à l'intérieur. Est-ce qu'on veut intégrer des familles, est-ce qu'on veut intégrer des investissements, ça commence par là. Je pense que c'est pas ça qui est la région de Tracadie. La Tracadie, c'est une belle région à vivre, puis ça reflétait pas vraiment qu'est-ce qu'était la communauté de Tracadie.
7: Yannick, vous nous parlez de la mise en garde du public contre les risques pour la sécurité du jeu Senior Assassin.
4: Oui, exactement. Ça a été publié et communiqué par la GRC. La GRC Nouveau-Brunswick met le public en garde contre Senior Assassin, qui est un jeu auquel jouent les élèves de dernière année du secondaire et qui consiste à utiliser des pistolets à eau. Les lois concernant l'intrusion, le fait de troubler la paix et la conduite dangereuse ou imprudente seront strictement appliquées, avance la GRC. Le port d'une fausse arme à feu en public peut aussi avoir de graves conséquences juridiques comme des amendes, des inculpations et même des peines d'emprisonnement. La GRC encourage les élèves et les parents à être conscients de ces risques et à faire des choix sûrs et responsables. Si vous êtes témoin d'activités suspectes dans votre secteur, elle demande de communiquer avec votre service de police locale.
7: Et les Canadiens sont invités à répondre au recensement 2026.
4: Ouais, les Canadiens avaient jusqu'à hier pour remplir ce formulaire du recensement, mais Statistique Canada précise qu'il s'agit d'une date de référence et non d'une date limite. 3 ménages canadiens sur 4 ont reçu par la poste un questionnaire abrégé qui recueille des renseignements démographiques de base. Les autres ont reçu un questionnaire détaillé qui recueille aussi des informations sur la situation socio-économique des Canadiens et leur accès au logement. Remplir le recensement est obligatoire. Statistique Canada enverra des lettres de rappel aux ménages qui n'auront pas rempli le questionnaire d'ici la mi-mai.
7: Merci beaucoup, Yannick.
4: Au plaisir. Bonne journée.
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7: Une belle journée prévue.
3: C'est un ciel dégagé, du soleil aujourd'hui pour nos secteurs avec des vents du nord-ouest de 20 à 40 km à l'heure en rafale, maximum 16 degrés, sauf 10 dans certains secteurs le long de la côte. Au cours de la soirée, on parle d'un ennuagement, 60 % de probabilité d'averse au cours de la nuit avec un minimum de 5 et demain jeudi, généralement nuageux, 30 % de probabilité d'averse avec un maximum de 17, sauf 11 dans certains secteurs le long de la côte. Présentement, dans le nord-est, on a 5 degrés en moyenne.
7: Il est 8h06.
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1: Bonjour Philippe.
2: Bonjour Claude.
3: Bonjour Philippe.
2: Bonjour Sandra.
3: Plusieurs sujets aujourd'hui, dont, pour commencer, le nouveau mot dans le dictionnaire, le petit Robert. Enfin, on retrouve le mot...
2: On retrouve le mot tintamarre, qui était déjà connu de chez les Acadiens, puis tout ça, de la langue française, mais là, il est officiellement dans le dictionnaire, le petit Robert, puis avec la définition acadienne, et non pas juste le mot tintamarre,
3: voilà.
2: Que ça fait du bruit.
3: C'est ça.
2: Que le petit Robert a adopté plusieurs mots, là. Vous pourrez aller voir la liste, là. Mais là, c'est vraiment, je vais lire la définition, là, puis ça, il y a vraiment le côté acadien. C'est manifestation festive au cours de laquelle les participants défilent en faisant un charivari pour affirmer et célébrer l'identité acadienne. C'est vraiment très...
3: C'est le fun d'avoir cette reconnaissance dans le petit Robert pour l'Acadie.
1: Faque, ça fait du bruit.
3: C'est ça.
2: Oui, ben le mot faque est dans le dictionnaire aussi. C'est drôle que tu dis ça.
1: Non, mais ben, c'est pas un hasard. On en a parlé
3: on
1: ce matin.
3: On a parlé ce matin.
1: On disait que faque, c'est comme, je sais pas.
3: Faque,
2: c'est... Il y a eu un petit peu de chiolage là-dessus, là, de, justement, là, de, que ça rabaissait la langue. Il y a du monde qui n'était pas content à cause que, justement, le faque...
1: On dirait que ça baisse le niveau. Ben, il y en a qui le disent sans s'en rendre compte.
3: Ben oui. Fait que c'est ça.
2: C'est plus québécois. Fait que c'est ça.
3: Oui. mais c'est une bonne nouvelle hein, qu'on retrouve donc le mot tintamarre dans le dictionnaire. Il y a la nouvelle revue de la Société historique Nicolas Denis qui s'en vient très bientôt. Lancement demain, je pense.
2: Oui, c'est ça. Fait que ça, on en parlera la semaine prochaine dans les détails, mais c'est ça, la revue, la nouvelle revue va sortir demain. Donc, les gens sont invités à aller au Cielo, au Chipagan. Donc, c'est là qu'il va y avoir le lancement. Donc, à partir de 6 heures, puis vers 6h30, on va parler et puis on fera des petites présentations. Fait que les gens peuvent aller un petit peu plus tôt au resto ou au bar, puis prendre quoi à grignoter puis à consommer. Puis là, ben on parle, j'ose avec les gens qui sont là, puis après ça, ben là, on va parler de la revue. Puis là, la revue sera en vente dans les librairies ou si vous appelez la Société historique Nicolas Denis, ou si vous êtes membre, ben, vous allez l'avoir soit livré ou soit par la poste. Fait qu'il y a plusieurs sujets. Je vais juste les nommer brièvement là, que de mémoire, j'ai pas la revue avec moi.
3: Mm-hmm.
2: Mais c'est sur la couverture, c'est Marie-Jeanne de Grasse, qui est une madame qui est originaire de Hochipagan. C'est pour ça qu'on est dans la région de Hochipagan. Fait qu'il y a une auteure de la région qui a fait la biographie à cette dame-là. Après ça, tu as un petit article sur dans les années 40, on avait transféré les restes de deux prêtres de Caraquet qui étaient enterrés dans l'église, puis on les a

0: transférés dans le cimetière. Fait que là, il y a un article qui parle de ça. Il y a un homme d'affaires qui avait des entreprises à Bathurst au tournant du siècle, au début des années 1900. Fait qu'il y a un article sur lui. Après ça, il y a un article sur les origines de la famille Lacroix. Puis, il y a un autre article, je n'ai pas pris ça en note. Il y en a un autre, là, je l'oublie. Ah, c'est sur la famille Blanchard, Olivier Blanchard, je pense. Puis, fait que c'est un peu ça. Fait que la revue sera disponible demain, à partir de demain. Le lancement a lieu demain au Cielo.
1: Oui.
0: Glamping à Hochepaga.
1: Et la semaine prochaine, on donnera de plus amples détails. Maintenant, le recensement. Vous l'avez reçu? Est-ce que vous l'avez rempli?
0: Je l'ai pas reçu, moi.
1: Ça, ah, non?
0: C'est le monde. Puis, je sais comme, voyons, ils m'ont tout oublié.
2: Ouais. Ils vont vous arrêter.
0: Oui, moi, comme ça, ces choses-là, le recensement, puis je me...
2: Je n'ai pas reçu de recensement.
0: Ouais. C'est important de remplir ça, puis les historiens, là, je vais être oublié en quelques années qu'on est, en 2026, je ne serai pas là. En plus, moi, je l'ai fait, le recensement, en 2006.
1: OK. Puis, quand ouais, mais il y en a eu un autre après, là, 2006.
0: Non, ben il y en a à chaque 5 ans,
1: ah, c'est ça.
0: Mais moi, j'ai passé des maisons en 2006 là, dans ce
2: temps-là. Ah, manuellement là, vous passiez. Ben,
1: oui.
2: Comme ça se faisait à l'époque, j'imagine.
1: Ah, oui.
0: Ben oui, j'avais un gros cahier puis on marquait toutes les adresses, on marquait tout ça puis mais je laissais quand même un formulaire que le monde pouvait remplir sur internet. Puis en faisant la recherche, c'était en 2006, la première fois que les gens pouvaient aller le remplir sur internet. C'est sûr qu'ils remplissaient par la poste parce que c'était déjà posté, là. Puis, tu pouvais l'envoyer par la poste ou tu pouvais le remplir en ligne. Mais en ligne, je pense pas qu'il y a tellement de monde. L'Internet existait en 2006 puis tout ça, mais c'était pas trop populaire d'aller sur Internet puis remplir
2: pas
0: des,
2: comme
0: des formulaires.
2: Là.
0: Non, pas comme Master. Fait qu'aujourd'hui, ben, là, on fait tout ça sur Internet. Mais moi, c'est sûr, j'ai pas eu mon formulaire. Fait que là, je suis attristé par ça. Mais peut-être que j'ai, je sais pas, peut-être que ma femme a été puis elle a mis ça dans la voiture puis elle a oublié de me le donner. Je sais pas.
1: Enquêtez.
0: Je vais appeler. J'ai appelé le bureau du Statistique Canada.
2: Mais ils s'en faisaient des recensements à l'époque, hein?
0: Ils en faisaient depuis 4000 ans avant Jésus-Christ.
2: Pour vrai?
0: Fait que j'ai essayé de reculer le plus loin que je pouvais. C'est les Babyloniens. Eux autres, ils voulaient savoir la quantité de nourriture qui était requise pour nourrir la population. Fait qu'ils faisaient ça, Babylone, c'est comme en Irak, là, dans ce coin-là, là, l'Iran, l'Irak, ce bout-là. Les Babyloniens. Après ça, dans la dynastie Han, en Chine. Eux autres, c'est un petit peu avant puis après Jésus-Christ. Puis en l'an 2, ils étaient 57 millions d'habitants. Fait que eux autres aussi, c'est pour les populations, l'aspect militaire, savoir combien de monde qu'ils avaient. Dans la Bible, connaissez-vous votre Bible, là, si je vous dis qu'il y a un recensement dans la Bible, là?
2: Oui, attendez un petit peu. Recensement,
1: moi, je me rappelle pas,
2: ça, c'est avant que Jésus vienne au monde?
0: Oui, c'est ça.
2: C'est un ancien séminariste, je connais ma Bible.
0: C'est ça, il était à Nazareth, puis là, il était originaire de il fallait qu'il aille à Bethléem, parce qu'il fallait qu'il se fasse recenser dans le village natal, qui n'est pas le cas aujourd'hui, là. Mais c'est pour ça. Puis là, en y allant à Bethléem, ben, sa femme dansait, puis là, ils étaient pris, puis là, ils ont été dans une crèche. Fait que c'est ça l'histoire, là, en tout cas, un des recensements qu'il y a dans la Bible.
2: Mm-hmm.
0: Au Pérou, les quipous, là, qui étaient un document avec des cordes, puis des cordes d'âge, tout ça, là, je sais pas si vous avez déjà vu ça. Eux autres aussi faisaient des recensements chez les Incas. Mais ça, les quipous, ça a été un petit peu perdu. On ne sait pas tout ce que ça veut dire, parce que les conquistadors ont conquéri, puis les autres n'ont pas trop, ils n'ont pas suivi quoi ça voulait dire. Mais c'était des affaires de taxes, puis le recensement, puis les calendriers, puis l'aspect militaire était écrit, dans le fond, ou documenté sur des quipous qui étaient comme des nœuds, sur des morceaux de cordes. Ça, c'est intéressant à voir. Après ça, en Nouvelle-France, on se rapproche de nous autres, là, en Nouvelle-France, Jean Talon, qui est comme le marché Jean Talon, là, lui, c'était l'intendant. Il va arriver un coup que la Nouvelle-France va devenir une province royale par Louis XIV. Fait que lui, il va décider d'envoyer Jean Talon. Puis Jean Talon, lui, va faire un recensement de Québec en 1666 pour savoir exactement les besoins. Parce que c'est ça que c'est le recensement en cours aujourd'hui. C'est de connaître les besoins de la population, l'âge, les moyennes, tout ça. Après ça, donner le financement pour les différentes provinces, tout ça. Lui, en cette année-là, il y avait 3215 personnes qui vivaient en Nouvelle-France. Là. Puis en Nouvelle-France, bon, on va faire, j'ai vu 36 recensements tout et partout jusqu'en 1739. Puis après, ben, ça va être l'Empire britannique qui va faire les recensements. Puis après ça, ben, ça va devenir le Canada. Là.
2: C'est chez très nous, utile Acadie, pour ceux qui font de la généalogie. Là, c'est...
0: Ah ben oui, moi c'est ça. C'est moi, même l'histoire, c'est vraiment intéressant. En 1671, c'est le premier en Acadie. Puis le gouverneur qui est Hector Dandigné de Grande-Fontaine va envoyer le père Laurent Moulin, qui était un missionnaire, faire le recensement et passer tout le monde. Fait que lui en Acadie en 1670, 1671, comme dans l'hiver qui fait ça. Il va recenser 392 habitants dans 70 familles. Il y a 70 chefs de famille, dans le fond. Il y en a 62, c'est des hommes, là, les chefs de famille dans le temps. Il y a 3 célibataires, puis il y a 5 veuves. C'est ça son... Puis, dans ce temps-là, ben, on comptait les bovins et les moutons. Puis, dans d'autres recensements, vous allez voir, on comptait plus que ça. Fait que lui, il a 482 bovins, puis 524 moutons. Puis, il y a 3 personnes qui n'ont rien voulu savoir du recensement.
2: Il y en a encore aujourd'hui. On en a vu sur Facebook cette semaine.
1: Ah, ouais, il y a des gens qui ne sont pas contents de le,
0: ouais, mais c'est
1: de remplir hein, le questionnaire.
0: Pierre Lanoux, il dit, il m'a fait répondre que lorsque je lui ai demandé son âge, qu'il se portait bien et qu'il ne voulait pas le donner. Après ça, t'as Robichaud. Étienne Robichaud, lui non plus, il n'a pas voulu. Laboureur ne m'a pas voulu me voir. Il a sorti de chez lui. Il a dit à sa femme qu'il me dise qu'il ne voulait point donner le compte de ses bestiaux et de ses moutons et de ses terres. Après ça, t'as Pierre Melançon, que non plus, il n'a pas voulu répondre. Refuse de donner son âge et le nombre de ses bestiaux et de terres. Et sa femme m'a répondu que j'étais fou de courir les rues pour des choses de même.
2: Les temps changent, mais ça ne change pas.
0: Ouais. Puis, après ça, ben, tu as tous des noms de famille de monde de par ici qu'on connaît encore, là, comme les Julien, un petit peu, là, je ne sais pas tout. Là. Mais les Godette, les Casey, les Babin, Daigle, Hébert, Blanchard, Dupuis, Thériault, Savoie, Corporan, qui je pense qu'il a disparu.
1: Corporan?
0: Oui, je pense qu'il n'a pas été longtemps.
1: Non.
0: Papin, Pellerin, Morin, Gautreau. Puis là, ben, t'as Norodo. Moi, les Basques, ils n'étaient pas encore arrivés. Ils vont arriver un petit peu après. Là. Ils n'étaient pas là.
2: Là, vous parliez de 1672, c'est ça?
0: Comment, 72?
2: Vous parliez de 1671.
0: Ah, ça, c'est 1671, oui.
2: OK.
0: Alors, c'est le premier recensement en Acadie. Après ça, ben, là, il faut tomber dans les comtés de Gloucester. Nous autres, le premier recensement de la province est 1851. Mais en 1851, les résultats de Gloucester ont été perdus. Fait qu'on a juste comme dans la région ici, comme Négoix, que les autres sont corrects. Mais nous autres, on perdu le cahier, puis on n'est pas là. Fait qu'il faut y aller en 1861. Puis là, en 1861, là, on est là, puis on existe. Puis c'est la même chose que en Acadie, là. Il fallait nommer tous les bestiaux, puis toutes ces affaires-là. Puis là, c'était vraiment dans les détails. Puis l'année suivante, pas l'année suivante, mais en 1871 aussi. Fait que là, dans le livre de Paul Landry, que Paul Landry n'existait pas tellement aussi, hein. Jacques Duguay, lui, avait mentionné le monde qui restait comme à Lewis Settlement, qui faisait partie de Paul Landry, là. Fait que lui, il a mis en détail, là. Parce qu'aujourd'hui, on peut y aller sur Internet, là, mais j'ai pas eu le temps d'aller, là. Mais comme, si je prends comme Charles Brideau, par exemple, là, lui a 40 ans, et avec sa femme Marie, qui a 33 ans, il a 8 enfants. Puis là, lui, Charles Brideau, c'est le père d'une sage-femme que j'ai fait une biographie l'année passée. Je n'ai déjà parlé dans les chroniques. En tout cas, ça dit une maison, une autre en construction, un bâtiment, 20 heures de défrichés sur 200, la ferme, une valeur de 900 $, des machineries, valeur de 50 $, un cheval, 4 vaches, une autre bête à cornes, probablement un bœuf, 9 moutons, 7 porcs, 800 livres de viande de porc, 100 livres de beurre, 20 livres de laine, 2 tonnes de foin sur 6 heures, 69 boisseaux de blé, 12 boisseaux d'orge, 30 boisseaux d'avoine, un boisseau de fèves, des pois, de la graine d'herbe timotier, ça c'est une espèce de foin, 600 boisseaux de pommes de terre, les vêtements et effets personnels d'une valeur de 40 $.
1: Il fallait vraiment tout dire là, ce qu'on avait, les possessions qu'on avait là.
0: Oui, fait que le monde qui chiale, qu'on dit trop d'affaires sur le recensement, tu sais, on va pas dire la valeur de nos vêtements, là. Tu sais, j'ai, je sais pas, 2-3.
1: On dit pas combien de cannes de soupe on a non plus dans.
2: Ni combien d'iPhone il y a dans la maison.
0: Ouais, c'est ça, tu sais. Puis, un autre monsieur, tu sais, William Lausier, lui, 30 ans, Adèle, 26 ans, eux autres ont juste 3 enfants, puis ils commencent leur famille. Fait qu'il y a moins de choses de valeur. Tu sais, lui, la machinerie, c'est valeur de 50 $. La ferme, une valeur de. Sa ferme était d'une valeur de 900 $, le Brideau, mais lui, elle a une valeur de 200 $, parce que lui, il commence juste là, sa vie en tant que fermier. Là.
2: Mm-hmm.
0: Et c'est sûr, si on compare, c'est là que tu vois qu'il y en a qui sont plus riches que d'autres. Même si on a l'illusion tout le temps de dire que tout le monde est pareil, il y en a qui sont plus à l'aise parce que ça fait un petit peu plus longtemps qu'ils sont là. Lui avait 30 ans, l'autre avait 40 ans, l'autre avait 50 ans.
2: Ouais.
0: Puis souvent, il y en a un qui est mieux, comme la ferme est un petit peu meilleure. Puis dans ce temps-là aussi, quand on fait la généalogie ou quand on regarde les recensements, les noms sont tous mal écrits. Parce que souvent, c'était des gens qui ne parlaient pas la langue des gens. Fait qu'ils écrivaient ce qu'ils pouvaient. Puis des fois, c'est tout drôlement écrit. Mais ça, faut pas se fier à ça pour l'écriture. C'est
1: Il écrivait au son, là.
0: Il écrivait au son. Fait que c'est sûr que les gens écrivaient pas comme doigt rond, là. Il n'est pas écrit comme il faut. C'est comme DW, là.
1: Ouais.
0: C'est doigt.
2: Puis quand tu fais de la généalogie après ça, c'est un petit peu tannant parce que tu retrouves pas le...
0: Aujourd'hui, il y a des outils qui nous permettent de cliquer sur les différences phonétiques comme ça. Fait que si tu écris le mot doigt rond comme qui est écrit doigt rond, ben, tu peux cliquer puis dire, OK, donne-moi les mots qui ressemblent à ça aussi. Fait que là, ça peut te débrouiller. Fait que, ben, il y a des systèmes que s'il y a une faute de lettre, là, il te le trouvera jamais. Ça, c'est un petit peu tannant. Parce que, justement, dans les années 1800, on écrivait au son. Là. Puis, dans ce temps-là, en 1861, ben, il n'y a pas beaucoup de, il y a encore des endroits qui manquent. T'sais, Paquetteville n'existe pas, Saint-Zo n'existe pas. Fait, t'as juste sept districts qu'ils appelaient, eux autres. Puis après ça, t'avais des sous-districts. Puis là, t'avais des gens qui passaient, là, comme lui, là, quand ils ont fait le recensement dans le coin de Tracadie, c'était William Young puis William Ferguson, qui étaient deux anglophones, avec une population largement francophone. Fait que c'est sûr que les noms de famille, tu sais, Bro, là, c'était pas écrit comme qu'on les écrit aujourd'hui, c'était B-R-O, B-R-O-W, pour faire sonner le Bro. Parce qu'ils n'ont pas le
1: A-U,
0: ils connaissent pas ça aux autres de la
2: C'est-tu là, bien Mario Bro? C'est-tu là que ça vient d'être là?
0: Mario Bro, oui, c'est ça. Oui, Mario Bro. Puis c'est ça, le recensement, ben, ils vont le faire en entrevue jusqu'en 1966, comme là, les grands détails. Après ça, le porte-à-porte, comme que moi j'ai fait en 2006. Ça, c'était à partir de 1971. Après ça, on va le faire à tous les 5 ans. Avant, c'était à tous les 10 ans. Là, on le fait maintenant à tous les 5 ans. Puis, c'est ça que j'ai déjà dit tantôt que depuis 2006, on peut commencer à le remplir sur Internet.
1: Ouais.
0: Mais ça a toujours été le même principe de connaître la population pour ajuster tes services gouvernementaux à quoi ce qu'il y en est.
1: Voilà l'importance de le remplir, le fameux recensement.
0: De remplir, vous connaître ça, puis après ça, le Nouveau-Brunswick, puis ici, comment la population qu'il y a, anglophone, francophone, haute, puis...
2: La péréquation et tout, pour fournir l'argent à chaque province, c'est important.
1: Mais là, les données vont être un peu fausses, étant donné que vous n'avez pas reçu votre recensement.
0: Il va manquer une couple de personnes, là, mais peut-être l'avoir quelque temps. Là,
2: merci, Philippe.
0: De rien.
1: Bye.
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2: 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Généralement soleillé pour le secteur du nord-est de la province. Aujourd'hui, on a des vents du nord-ouest de 20 à 40 km à l'heure en rafale. Maximum prévu, 16 degrés, sauf 10 dans certains secteurs le long de la côte.
1: Ennuagement
2: au cours de la soirée et pour la nuit, 60% de probabilité d'averse.
1: On prévoit un minimum de 5
2: avec des vents légers. Demain jeudi, généralement nuageux, 30% de probabilité d'averse avec un maximum de 17, sauf 11 le long de la côte. Vendredi, alternance soleil-nuage 15. Samedi, alternance soleil-nuage 22. Et dimanche, alternance soleil-nuage 60% de probabilité d'averse avec un maximum de 21. Pour l'instant, c'est 6 degrés en moyenne.
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7: Le hockey junior A, le tournoi de la Coupe du Centenaire se poursuivait hier à Summerside. Hier soir, les Western Capitals ont complété leur tournoi à la ronde avec une deuxième victoire, signant un gain de 5-3 devant les North Stars de Thunder Bay. En plus de deux victoires, ils ont perdu une fois en prolongation et une fois en temps réglementaire et ils sont donc classés en quart de finale. Également en action hier, le Collège français de Longueuil a remporté son duel face aux Cubs de Greater Sudbury avec un gain de 3-1. Ensuite, les Nighthawks de Niverville ont signé une victoire de 6-4 face aux Eagles de Canmore. C'est aujourd'hui que seront disputés les trois derniers matchs du tour préliminaire. Les Bearcats de Truro affronteront les Bombers de Flin Flon à 19h30. Les deux matchs de quart de finale seront disputés vendredi, alors que les deux meneurs de division attendront les vainqueurs de ces matchs samedi à la ronde des demi-finales. Au hockey junior majeur, les Wildcats de Moncton ont créé l'égalité 4-4 sur un but très chanceux de Teddy Mutrin, son deuxième du match, à la conclusion de la troisième période, pour forcer la tenue d'une prolongation. Mais Thomas Desruisseaux, des Saguenayens, a marqué avec 3 minutes 2 secondes à faire à la première période de prolongation pour l'emporter 5-4 et prendre les devants 2-1 dans la série 4-7. La quatrième partie de cette série sera disputée dès ce soir, encore une fois, à Chicoutimi. Au baseball, il y aura une première pratique du niveau M13A dans l'association de baseball mineur Belle Bay. Elle sera offerte au terrain B de Petit Rocher ce dimanche de 16h à 17h. Une réunion importante pour les parents aura également lieu pendant la pratique. Au moins un parent par joueur doit être présent afin de discuter de l'organisation de la saison. Au volleyball de plage, le club de volleyball péninsule acadienne invite les intéressés à une réunion pour le lancement de la saison estivale du volleyball de plage et le recrutement de bénévoles. Elle aura lieu le mardi 19 mai prochain à 18h30 à l'hôtel de ville de Chipagan. La date d'inscription et la programmation pour la saison estivale seront annoncées sous peu. Au pickleball, la Ligue d'été de pickleball chaleur promet un été amusant et compétitif sur leur terrain. La Ligue est maintenant ouverte aux inscriptions avec des divisions en double mixte, masculin et féminin pour tous les niveaux. Les places sont limitées. Un maximum de 8 équipes peut s'inscrire par division. La date limite aura lieu le 25 mai. Les activités se dérouleront de juin à août. Les frais sont de 40 $ par équipe. Pour plus de détails, contactez Emily Hathaway en composant le 506-252-1023 ou par courriel au emily-arsenault6-hotmail.com ou Jesse Duclos au 705-770-9114 ou par courriel au j.duclos16@hotmail.com. Et à la course, le club de coureurs chaleur invite les amateurs de marche et de course à participer à la prochaine édition de leur course de plaisance dès ce soir à Beresford. Le rassemblement aura lieu au centre sportif Réal Boudreau à compter de 18h30. Également, la course et les inscriptions du 10 km chaleur UNICKLE se poursuivent. Les inscriptions en ligne sont ouvertes jusqu'au 5 juin à 18h ou jusqu'à ce que les 550 inscriptions soient atteintes. La course aura lieu le samedi 6 juin prochain à Beresford à compter de 10 heures. L'événement propose des courses de 10 km, 5 km et une marche de 5 km incluant des para-athlètes. C'était le sport régional.
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0: On va parler d'une activité qui s'en vient le 5 juin prochain. On a des étudiantes avec nous en studio.
1: Oui, c'est le Relais pour la vie du côté de l'ESN. Et on a avec nous Jasmine Bellemare.
0: Et Laurie-Rose Robichaud. Bonjour à vous deux. Bonjour.
1: Vous êtes sur le comité organisateur, c'est ça?
2: Oui.
1: Oui.
0: Et qu'est-ce que vous faites exactement? Est-ce que vous avez des tâches particulières sur le comité?
2: Oui, comme nous autres dans le comité, on a comme plusieurs tâches divisées, comme genre comme les commandites, le marketing, tout ça. Puis chacun a sa propre tâche où ce que comme on accomplit, puis comme on peut aider les autres quand même.
1: Et là, ça va bien au niveau des équipes? Vous avez déjà beaucoup de participants, Jasmine.
2: Oui, c'est ça. Fait que... Au niveau des équipes, on a 30 équipes.
1: Oui, 30 équipes.
2: Et on a déjà 218 participants aussi.
1: OK. Là, est-ce qu'on a entendu ce que Jasmine a dit? Oui. Bon, parfait. Alors, 218 participants.
3: Oui, c'est ça.
1: Est-ce qu'il y a encore de la place pour d'autres équipes?
3: Ah, bien sûr.
2: Absolument.
1: Oui. Ouais. Puis, on espère recueillir combien?
0: Mais un objectif?
1: Oui.
2: Oui, on a un objectif de 40 000 $ cette année. On est déjà rendu à plus de 66% de notre objectif.
1: Wow!
2: Donc, 2700 $, je crois. Oui, non. 27 000.
1: Ça fait long, t'es pas certaine.
3: Ouais.
1: L'année passée, vous aviez récolté combien, t'en rappelles-tu? Savez-vous?
2: 56.
1: Oui, okay. 56 000. Ouais. OK. Et ça va se dérouler à quel endroit?
3: Ça va se dérouler à l'ESN, à l'arrière, près oui. du terrain de soccer et la traque de...
1: La tour d'athlétisme.
3: Oui, c'est ça.
1: Avec le terrain de soccer.
0: Okay,
1: et
0: parce qu'il y a des années que c'était au Kelsier Ring, on fait ça à l'extérieur.
3: Oui, on veut être en beau temps cette année, là, avoir le soleil sur nous.
1: Ben okay, oui,
0: c'est bien. Ouais. Et les gens peuvent donner comment?
3: Fait qu'on a beaucoup de manières de donner. Premièrement, on a aussi les commandites. Donc, si les entreprises veulent recevoir un peu de publicité en même temps de donner une bonne cause, c'est une belle opportunité. Pour ça, justement, c'est juste contacter Sophie Landry et Annick Bernard. Mais sinon, tu peux donner à une équipe de quelqu'un que tu connais, par exemple, ou tu peux donner au relais lui-même aussi. Fait qu'il y a beaucoup de manières de donner.
2: Et on fait aussi des levées de fonds comme dans les épiceries ou avec Facebook, puis c'est ça.
1: Oui.
2: Où est-ce que tu peux comme acheter des choses pour recevoir un prix. Soit comme...
0: Il y a des tirages?
2: Oui, des tirages, puis c'est ça.
0: OK.
1: Alors, on se prépare pour le 5 juin. Est-ce qu'on peut vous suivre sur les médias sociaux aussi?
3: Oui. On a une page Instagram.
2: Puis Facebook.
1: Facebook aussi.
0: Relais pour la vie ESN.
3: Oui, c'est ça.
1: Bon, on vous souhaite un bon succès, puis on souhaite du beau temps, du soleil, de la chaleur. Ça serait le fun pour le 5 juin, hein?
3: Oui.
1: Surtout que vous êtes à l'extérieur. Il va y avoir est-ce qu'il va y avoir de la musique?
0: D'animation?
3: Oui, il va y avoir beaucoup
2: des
3: de
2: spectacles,
3: choses.
2: De la musique. Il va peut-être même avoir comme des petites crèmes glacées, là.
1: Ah! Okay.
2: Puis,
0: c'est de quelle heure à quelle heure?
2: De 12 à 8.
0: OK, de midi à 20 heures.
3: C'est ça.
0: Parfait. Ben, bonne chance.
1: Ben oui. Merci. Et on rappelle, si les gens veulent des détails ou veulent contribuer, c'est Sophie Landry ou Annick Bernard.
3: C'est ça.
1: Du côté de l'ESN.
2: Oui.
1: Ben, merci beaucoup.
0: Jasmine Bellemare, Laurie-Rose Robichaud de l'ESN. Bon relais pour la vie.
2: Merci.
0: On le rappelle, c'est le 5 juin prochain.

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2: 8h50, Sandra nous quitte et reviendra à 10h30.
3: Oui, au 92,9 FM, dans les avant-midi de la Superstation. Entrevue aujourd'hui avec une jeune auteure de la péninsule acadienne. Je vais avoir le plaisir de m'entretenir avec M.A. Chiasson, qui nous propose un beau livre pour les jeunes. Mon grand frère est un dragon. C'est pour les jeunes à partir de 6 ans. Et elle va nous parler d'un autre roman. On est plus dans le fantastique. Elle a lancé il y a quelques années L'évasion des papillons. Ça, c'était aux éditions La Grande Marée. Elle sera avec moi à 10h45 pour donner de plus amples détails concernant ces deux livres. Et c'est mercredi, on invite les gens à participer à notre question du jour sur notre page Facebook. C'est aux alentours de 11h qu'on va faire le tirage concernant les coupons pour les 6 trios matin du restaurant McDonald's de l'avenue Saint-Pierre à Bathurst avec les 6 McFlurry.
2: À demain!
3: Bonne journée!
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0: Ensoleillé avec passage nuageux, vent du nord-ouest à 20, des rafales à 40 km/h, maximum 16, on prévoit 10 le long de la côte. Lundi suivi de 5 au modéré. Ennuagement ce soir cette nuit, 60% de probabilité d'averse au cours de la nuit. Minimum de 5. Demain, généralement nuageux, 30% de probabilité d'averse, maximum de 17. On prévoit 11 le long de la côte. Vendredi, soleil-nuage 15, samedi, soleil-nuage 22 et dimanche, soleil-nuage 60% de probabilité d'averse, maximum de 21.
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0: Ensoleillé avec passage nuageux, vent du nord-ouest à 20, des rafales à 40 km/h, maximum 16, on prévoit 10 le long de la côte. Lundi suivi de 5 au modéré. Ennuagement ce soir cette nuit, 60% de probabilité d'averse au cours de la nuit, minimum de 5. Demain, généralement nuageux, 30% de probabilité d'averse, maximum de 17, on prévoit 11 le long de la côte. Vendredi, soleil nuage 15, samedi, soleil nuage 22 et dimanche, soleil nuage 60% de probabilité d'averse, maximum de 21.
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0: Ensoleillé avec passage nuageux, vent du nord-ouest à 20, des rafales à 40 km/h, maximum 16, on prévoit 10 le long de la côte. Lundi suivi de 5 au modéré. Ennuagement ce soir, cette nuit, 60% de probabilité d'averse au cours de la nuit, minimum de 5. Demain, généralement nuageux, 30% de probabilité d'averse, maximum de 17, on prévoit 11 le long de la côte. Vendredi, soleil-nuage 15, samedi, soleil-nuage 22 et dimanche, soleil-nuage 60% de probabilité d'averse, maximum de 21.
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1: Ici Claude Simard, bienvenue à l'émission Top Succès d'aujourd'hui. Ce qu'on vous propose, avril 1988, j'ai fait des belles petites trouvailles, notamment au niveau des événements historiques qui ont marqué ce mois-là. Côté musical, Céline Dion remporte un concours Eurovision avec la chanson qu'elle chante à Dublin, « Ne partez pas sans moi ». Côté musical canadien, la formation Honeymoon Suite connaît beaucoup de succès. Voici « Love Changes Everything » à top succès.

À Top Succès aujourd'hui, c'est le mois d'avril 1988. Je ne sais pas où vous étiez le 18 avril 1988, mais je me souviens très bien de cette soirée-là, puisque une partie du Nouveau-Brunswick, une partie de la Nouvelle-Angleterre et le Québec presque en entier étaient privés d'électricité pendant 4 heures. Une tempête de verglas qui avait causé cette panne. Il y avait un match à la télé entre le Canadien et les Bruins. On avait donc été privés d'une bonne partie du match. Le Canadien l'avait emporté, mais perdu la série par la suite en 5 matchs face aux Bruins de Boston. En musique, avril 1988, c'est Glass Tiger avec I'm Still Searching. À Top Succès.

Le mois en vedette aujourd'hui à Top Succès, c'est le mois d'avril 1988. On note deux sorties intéressantes côté cinéma à ce moment-là. Le film Bagdad Café et également Le Prince des Ténèbres de un des maîtres de l'horreur, John Carpenter. Ça se passait donc en avril 1988. La formation Orchestral Maneuvers in the Dark remporte du succès avec Dreaming.

Groupe qui n'a eu qu'un seul succès, ce qu'on appelle un One Hit Wonder, la formation anglaise, les Britanniques, Johnny Hate Jazz, Shattered Dreams, à l'émission Top Succès.

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0: Ensoleillé avec passage nuageux, vent du nord-ouest à 20, des rafales à 40 km/h, maximum 16, on prévoit 10 le long de la côte. Lundi suivi de 5 au modéré. Ennuagement ce soir cette nuit, 60% de probabilité d'averse au cours de la nuit. Minimum de 5. Demain, généralement nuageux, 30% de probabilité d'averse, maximum de 17. On prévoit 11 le long de la côte. Vendredi, soleil-nuage 15, samedi, soleil-nuage 22 et dimanche, soleil-nuage 60% de probabilité d'averse, maximum de 21.
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0: Ensoleillé avec passage nuageux, vent du nord-ouest à 20, des rafales à 40 km/h, maximum 16, on prévoit 10 le long de la côte. L'indice UV de 5 au modéré. Ennuagement ce soir cette nuit, 60% de probabilité d'averse au cours de la nuit, minimum de 5. Demain, généralement nuageux, 30% de probabilité d'averse, maximum de 17, on prévoit 11 le long de la côte. Vendredi, soleil nuage 15, samedi, soleil nuage 22 et dimanche, soleil nuage 60% de probabilité d'averse, maximum de 21.
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0: Ensoleillé avec passage nuageux, vent du nord-ouest à 20, des rafales à 40 km/h, maximum 16, on prévoit 10 le long de la côte. Lundi suivi de 5 au modéré. Ennuagement ce soir cette nuit, 60% de probabilité d'averse au cours de la nuit, minimum de 5. Demain, généralement nuageux, 30% de probabilité d'averse, maximum de 17, on prévoit 11 le long de la côte. Vendredi, soleil-nuage 15, samedi, soleil-nuage 22 et dimanche, soleil-nuage 60% de probabilité d'averse, maximum de 21.
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4: Édition du mercredi 13 mai, voici les nouvelles avec Yannick Holmes. Bonjour Yannick.
5: Bon midi.
4: On revient sur les élections de lundi. Une forte majorité pour Kim Chamberlain à Bathurst.
5: Oui, la ville de Bathurst sera guidée par Kim Chamberlain au cours des quatre prochaines années. Madame Chamberlain a obtenu 3828 votes de confiance. Ça, c'est quand même près de 85% des suffrages. Un taux de participation légèrement supérieur à la moyenne provinciale à 42%. Après avoir tenté sa chance en politique provinciale, Madame Chamberlain est heureuse de consolider son poste à la mairie.
6: Absolument. Écoute, j'ai adoré mon expérience avec la politique provinciale. Je me dis, tout arrive pour une raison. Et puis, je pense que mon fait était que de revenir à la municipalité que j'adore. J'adore la région. C'est ma passion. J'y crois tellement dans notre ville et de voir l'avancement qu'on a eu. Tu sais, dans les dernières années, là, on a des beaux succès et de voir qu'on peut dire, OK, on va être capable d'avancer puis d'avoir encore des plus beaux dossiers. C'est excitant. Je suis super contente.
5: 6 conseillers ont été réélus, tandis que 2 autres feront leur entrée à la table du conseil municipal. Et Mme Chamberlain nous énumère quelques dossiers qu'elle souhaite prioriser au cours de son prochain mandat.
6: Il y a plusieurs dossiers. T'sais, on regarde nos infrastructures. On a quoi, 130 millions en infrastructures qui a besoin d'avoir des rénovations. On va certainement se concentrer sur certaines rues, certains travaux qui ont besoin d'être faits. On regarde à Harborview en 2027 et 2028. On regarde idéalement plus de logements abordables pour la région. En ayant plus d'entreprises et plus de logements qui sont construits dans la ville de Bathurst, nous met dans une situation avec notre taxe foncière idéalement responsable. J'aimerais baisser nos taxes foncières.
4: Maintenant, fin du programme surveillance des cours d'eau 2026.
5: Oui, le programme surveillance des cours d'eau a pris fin pour la saison de la crue des eaux printanières de 2026. Les niveaux d'eau de l'ensemble du bassin du fleuve Saint-Jean continuent de baisser et reviennent à la normale. Le programme a été lancé le 11 mars dernier afin de fournir des renseignements sur l'état des cours d'eau. La crue printanière est une hausse saisonnière du niveau des cours d'eau, provoquée par la fonte des neiges et les pluies abondantes. Bien qu'il s'agisse d'un phénomène naturel essentiel à l'équilibre écologique, elle peut occasionner des inondations majeures.
4: C'est une année de recensement.
5: Oui, les Canadiens avaient jusqu'à hier pour remplir le formulaire du recensement, mais Statistique Canada précise qu'il s'agit d'une date de référence et non d'une date limite. 3 ménages canadiens sur 4 ont reçu par la poste un questionnaire abrégé qui recueille des renseignements démographiques de base. Les autres ont reçu un questionnaire détaillé qui recueille aussi des informations sur la situation socio-économique des Canadiens et leur accès au logement. Remplir ce recensement est obligatoire. Statistique Canada enverra des lettres de rappel aux ménages qui n'auront pas rempli ce questionnaire d'ici la mi-mai.
4: Et Loch Merville, le chanteur est condamné à 2 ans de pénitencier pour agression sexuelle.
5: Ouais, le chanteur Luc Merville a été condamné à 2 ans d'emprisonnement pour l'agression sexuelle commise il y a plus de 25 ans à l'endroit d'une jeune femme de 19 ans intoxiquée et endormie dans un hôtel de Rimouski. La sentence est assortie d'une peine de 3 ans de probation et de l'inscription au registre des délinquants sexuels pour 20 ans. L'avocate de Luc Merville, Véronique Talbot, entend porter la cause en appel.
7: On prend acte de la décision. C'est à la cour d'appel que la suite va se décider. Le mémoire d'appel est déposé depuis quelques jours. M. Merville là, soutient toujours qu'il n'est pas la personne qui aurait agressé madame.
4: Qu'est-ce que vous avez pour nous cet après-midi, Yannick?
5: Ben, notre couverture des élections municipales 2026 se poursuit. Après les régions de Tracadie et Bathurst, place aux régions de Caraquet et Belle-Baie avec quelques statistiques supplémentaires. Vous entendrez également les commentaires des maires élus, Bernard Thériault et Rachel Boudreau, ainsi que de leur vision. Plus de détails au bulletin d'information de 15 et 17 heures est toujours disponible en différé via notre site Internet au www.ckle.fm.
4: Bon après-midi.
5: Au plaisir, bonne journée.
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8: Hockey Junior A, le tournoi de la Coupe du Centenaire se poursuivait hier à Summerside. Hier soir, les Western Capitals ont complété leur tournoi à la ronde avec une deuxième victoire, signant un gain de 5-3 devant les North Stars de Thunder Bay. En plus de deux victoires, ils ont perdu une fois en prolongation et une fois en temps réglementaire et ils sont donc classés en quart de finale. Également en action hier, le Collège français de Longueuil a remporté son duel face aux Cubs de Greater Sudbury avec un gain de 3-1. Ensuite, les Nighthawks de Niverville ont signé une victoire de 6-4 face aux Eagles de Canmore. C'est aujourd'hui que seront disputés les trois derniers matchs du tour préliminaire. Les Bearcats de Truro affronteront les Bombers de Flin Flon à 19h30. Les deux matchs de quart de finale seront disputés vendredi, alors que les deux meneurs de division attendront les vainqueurs de ces matchs samedi à la ronde des demi-finales. Au hockey junior majeur, les Wildcats de Moncton ont créé l'égalité 4-4 sur un but très chanceux de Teddy Mutrin, son deuxième du match, à la conclusion de la troisième période, pour forcer la tenue d'une prolongation. Mais Thomas Desruisseaux, des Saguenayens, a marqué avec 3 minutes 2 secondes à faire à la première période de prolongation pour l'emporter 5-4 et prendre les devants 2-1 dans la série 4-7. La quatrième partie de cette série sera disputée dès ce soir, encore une fois, à Chicoutimi. Au baseball, il y aura une première pratique du niveau M13A dans l'association de baseball mineur Belle-Baie. Elle sera offerte au terrain B de Petit Rocher ce dimanche de 16h à 17h. Une réunion importante pour les parents aura également lieu pendant la pratique. Au moins un parent par joueur doit être présent afin de discuter de l'organisation de la saison. Au volleyball de plage, le club de volleyball péninsule acadienne invite les intéressés à une réunion pour le lancement de la saison estivale du volleyball de plage et le recrutement de bénévoles. Elle aura lieu le mardi 19 mai prochain à 18h30 à l'hôtel de ville de Chipagan. La date d'inscription et la programmation pour la saison estivale seront annoncées sous peu. Au pickleball, la Ligue d'été de pickleball Chaleur promet un été amusant et compétitif sur leur terrain. La Ligue est maintenant ouverte aux inscriptions avec des divisions en double mixte, masculin et féminin pour tous les niveaux. Les places sont limitées. Un maximum de 8 équipes peut s'inscrire par division. La date limite aura lieu le 25 mai. Les activités se dérouleront de juin à août. Les frais sont de 40 $ par équipe. Pour plus de détails, contactez Emily Hathaway en composant le 506-252-1023 ou par courriel au emily-arsenault6@hotmail.com ou Jesse Duclos au 705-770-9114 ou par courriel au j.duclos16@hotmail.com. Et à la course, le club de coureurs Chaleur invite les amateurs de marche et de course à participer à la prochaine édition de leur course de plaisance dès ce soir à Beresford. Le rassemblement aura lieu au centre sportif Réal Boudreau à compter de 18h30. Également, la course et les inscriptions du 10 km Chaleur Uni-CKLE se poursuivent. Les inscriptions en ligne sont ouvertes jusqu'au 5 juin à 18h ou jusqu'à ce que les 550 inscriptions soient atteintes. La course aura lieu le samedi 6 juin prochain à Beresford à compter de 10h. L'événement propose des courses de 10 km, 5 km et une marche de 5 km incluant des para-athlètes. C'était le sport régional.
4: Ensoleillé cet après-midi pour nos secteurs, des vents du nord-ouest de 20 à 40 km à l'heure en rafale, maximum 16 degrés sauf 10 le long de la côte. Ce soir, ennuagement, 60 % de probabilité d'averse au cours de la nuit, minimum 5. Et demain jeudi, généralement nuageux, 30 % de probabilité d'averse, maximum 17 degrés sauf 11 dans certains secteurs le long de la côte.
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2: Bon midi à tous. Je vous souhaite un bon appétit. Ici Sandra Landry. Bienvenue à Midi Classique présenté par Bathurst Toyota rue Sainte-Anne. Simplement pour une plus belle expérience pour vous ce midi. Vous allez entendre Yvonne Elliman. Il y aura également Burton Cummings, Michel Pagliaro, Bonnie M, Wham, Steve Perry, Kylie Minogue également. Mais pour commencer, je vous propose Madame Céline Dion, I'm Alive. Bon midi.

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2: 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Ici Sandra Landry, c'est un plaisir pour moi d'être avec vous durant l'heure du dîner avec ces belles chansons souvenirs. Passez un bel après-midi à compter de 15h le 3 à 7 avec René Lantaigne et je vous donne rendez-vous demain matin avec Claude Simard à l'émission Matin Nord-Est. Voici Bon Jovi.

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2: Ensoleillé cet après-midi pour nos secteurs, des vents du nord-ouest de 20 à 40 km à l'heure en rafale, maximum 16 degrés sauf 10 le long de la côte. Ce soir, ennuagement, 60 % de probabilité d'averse au cours de la nuit, minimum 5. Et demain jeudi, généralement nuageux, 30 % de probabilité d'averse, maximum 17 degrés sauf 11 dans certains secteurs le long de la côte.
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4: 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Alors, bienvenue à nouveau, 60 minutes Génération, plein son sur Dirty Dancing. Suite, on avance la date du 9 octobre, peut-être. Jennifer Grey, la bébé du premier film et la productrice. Madonna, son nouveau disque booké le 3 juillet. On aura un flashback de 70, un film des Beatles. Et la plus grande star que Motown aura lancé, Stevie Wonder, c'est sa fête cette semaine, 76 ans. Superstition et I Wish.

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1: 1970, le 13 mai, avant-première mondiale du film des Beatles à New York. Une espèce de documentaire sur Let It Be.
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0: 26, le 3 juillet, Confessions 2, nouvel album de Madonna, ça c'est sûr, certain. Et une date hypothétique pour le 9 octobre, sortie du film Dirty Dancing, la suite. Ça va se passer alors que, bien sûr, Baby est rendue une grande dame. Elle dirige un genre de complexe hôtelier. On va aussi rendre un hommage à Patrick Swayze. Je ne sais pas de quelle façon, mais on veut intégrer ça dans le film. Présentement en production pour le 9 octobre, peut-être. Madonna, ça c'est sûr, ici, Like a Virgin, et du premier film de Dirty Dancing, 87-88, la chanson du générique, Bill Medley, Jennifer Warnes.
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0: fin de l'exposition Flop au Musée des arts et des métiers à Paris. C'est jusqu'au 17 mai. L'exposition Flop, oui, des inventions qui n'ont pas marché du tout, comme le dentifrice Colgate. Saveur lasagne au bœuf. Un gros flop. Table de ping-pong ondulée, on dirait un skatepark. Vélo en plastique aussi, ça a été un flop. Le Visiophone Alcatel. Ça, on n'a pas eu ça ici, mais en France, en Europe. 30 ans avant Internet, Skype, Zoom et autres messengers vidéo, c'était juste trop tôt, trop lourd, trop coûteux pour l'époque. Et on parle aussi de la voiture DeLorean, trop lourde, trop fragile, peu performante. Mais quel look, Marty!
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2: Ensoleillé cet après-midi pour nos secteurs, des vents du nord-ouest de 20 à 40 km à l'heure en rafale, maximum 16 degrés sauf 10 le long de la côte. Ce soir, ennuagement, 60 % de probabilité d'averse au cours de la nuit, minimum 5. Et demain jeudi, généralement nuageux, 30 % de probabilité d'averse, maximum 17 degrés sauf 11 dans certains secteurs le long de la côte.
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Sweet and Fire, dans le film Intouchable, il disait ça. Sweet and Fire et Omar Sy aimerait bien un jour faire un film basé sur les mystérieuses cités d'or. On regardait ça le samedi matin. Sa compagnie de production a déjà acheté les droits sur les histoires des mystérieuses cités d'or. Peut-être un jour au cinéma avec Omar Sy.

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1: Ensoleillé cet après-midi pour nos secteurs, des vents du nord-ouest de 20 à 40 km à l'heure en rafale, maximum 16 degrés sauf 10 le long de la côte. Ce soir, ennuagement, 60 % de probabilité d'averse au cours de la nuit, minimum 5. Et demain jeudi, généralement nuageux, 30 % de probabilité d'averse, maximum 17 degrés sauf 11 dans certains secteurs le long de la côte.
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1: Bonne fin d'après-midi. Au microphone, Yannick Holmes. Voici vos informations. Le maire sortant, Bernard Thériault, a consolidé lundi soir son poste à la mairie de Caraquet. M. Thériault a obtenu plus de 3000 voix, soit près de 70 % des suffrages, devançant ainsi son adversaire, Gilles Lantaigne. Un taux de participation assez élevé, alors que près de 7 personnes sur 10 ont exercé leur droit de vote. Bernard Thériault nous parle de son approche qui, selon lui, a joué à son avantage.
2: Je pense que c'est mon approche à l'électorat depuis 4 ans où j'ai jamais arrêté de leur parler sur une base presque quotidienne d'une part. Deuxièmement, mon opposition a peut-être voulu tout simplement penser à une stratégie qui tenait compte de la mathématique électorale. Ils ont oublié de réaliser qu'on avait un bilan très positif. Et moi, ce que je dis, la différence, c'est que c'est un plébiscite. Les citoyens nous ont donné une réponse positive et très, très forte sur le fait qu'on a fait des choses qui comptent dans les 4 dernières années dans la nouvelle ville de Caraquet.
1: 6 conseillers seront de retour à la table du conseil municipal à Caraquet, tandis que 3 autres feront leur entrée. Malgré qu'ils soient très actifs via les réseaux sociaux, le maire Thériault affirme qu'il a misé sur une campagne électorale en présentiel.
2: Je pense que c'est un élément qui a été important. Ça, c'est un autre problème. La campagne s'est surtout faite autour des médias sociaux. Mais moi, j'ai resté égal à moi-même en continuant à parler aux gens dans leur maison, dans leur foyer, par les téléphones. Et ça a rapporté, ça a porté fruit.
1: La ville de Belle Baie débutera sous peu un nouveau chapitre de sa jeune histoire. Rachel Boudreau a été élue à titre de nouvelle mairesse de la municipalité, succédant à Danielle Guittard. Madame Boudreau a récolté près de 60 % des votes, avec un taux de participation à plus de 45 %. Elle se dit heureuse de renouer avec la politique municipale.
3: C'est ma communauté qui me tient à cœur. J'ai réalisé que la politique provinciale, c'est vraiment pas mon style. Moi, je veux être proche des gens, proche des citoyens. Puis j'aime avoir un impact direct sur ma communauté. Puis c'est vraiment le municipal. Puis c'est pour ça que j'y avais retourné là, à cette campagne ici. Parce que je veux apporter des changements, un rassemblement, puis une fierté pour Belleville.
1: 2 conseillers généraux ainsi que 5 nouveaux conseillers de quartier intégreront la table du conseil. Selon Mme Boudreau, les nouveaux élus sauront faire progresser la municipalité de Belle Baie.
3: Je suis confiant avec les candidats qu'on voit là, qu'on va être capable d'avancer dans un avenir positif avec les employés qu'on a là. On a des bons employés aussi à Belle Baie, de bons conseils. Regardez vers le futur, puis on va promettre de donner notre 200% là, pendant nos prochaines 4 ans.
1: Le programme surveillance des cours d'eau a pris fin pour la saison de la crue des eaux printanières de 2026. Les niveaux d'eau de l'ensemble du bassin du fleuve Saint-Jean continuent de baisser et reviennent à la normale. Le programme a été lancé le 11 mars dernier afin de fournir des renseignements sur l'état des cours d'eau. La crue printanière est une hausse saisonnière du niveau des cours d'eau provoquée par la fonte des neiges et les pluies abondantes. Bien qu'il s'agisse d'un phénomène naturel essentiel à l'équilibre écologique, il peut occasionner des inondations majeures. Et sur la scène culturelle, le chanteur Luc Merville a été condamné à 2 ans d'emprisonnement pour l'agression sexuelle commise il y a plus de 25 ans à l'endroit d'une jeune femme de 19 ans intoxiquée et endormie dans un hôtel de Rimouski. La sentence est assortie d'une peine de 3 ans de probation et de l'inscription au registre des délinquants sexuels pour 20 ans. L'avocate de Luc Merville, Véronique Talbot, entend porter la cause en appel.
4: On prend acte de la décision. C'est à la cour d'appel que la suite va se décider. Le mémoire d'appel est presque déposé ou est déposé depuis quelques jours. Monsieur Merville soutient toujours qu'il n'est pas la personne qui aurait agressé madame.
1: Et voilà, c'est ce qui complète votre bulletin d'information.
5: Pour ce soir et cette nuit, c'est un ciel nuageux. 60 % de probabilité d'averse au cours de la nuit. Vent d'ouest de 20 km/h, ça s'allège après minuit, minimum plus 5. Et pour demain, jeudi, c'est généralement nuageux avec 30 % de probabilité d'averse. Des vents devenant du sud-est de 20 km/h, un maximum de 17, sauf 11 dans certains secteurs le long de la côte et un indice UV de 6.
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1: Et oui, juste comme ça, on est déjà le nombril de la semaine. Bon après-midi chez vous, que vous soyez au travail, à la maison, dans l'auto, peu importe. Bon après-midi, c'est Renelle Lantaigne avec vous. On s'accompagne pour l'émission le 3 à 7. Et comme vous le savez, le mercredi, on termine un tout petit peu plus tôt. Pourquoi? Pour se permettre de jouer au bingo. Alors, ne manquez pas ça. Et si vous n'avez pas tout le nécessaire, ben c'est le temps là, d'aller les chercher au dépanneur ou peu importe dans la région où vous êtes. Quoi d'autre qu'on a durant notre programmation? Bien sûr, vous le savez, on parle des sports. Malheureusement, les Canadiens ne l'ont pas gagné hier soir. On en parle un tout petit peu plus. On a quelques anniversaires à célébrer. On a des journées à célébrer. Et du côté de l'actualité, bien sûr, on se fait une mise à jour du côté de la situation de l'antivirus. Qu'est-ce qui se passe du côté de Trump, le côté Washington et le Moyen-Orient? Bien sûr, vous le savez, on se fait toujours une petite mise à jour à ce côté-là. Et encore plein d'autres sujets du côté de nos stars à discuter. Et comme vous le savez, on a notre chanson à 100 000 à l'heure. Vous devez deviner la chanson. C'est quoi la bonne réponse? Vous avez 3 options sur notre site web. Alors, vous allez sur ckle.fm et si vous avez la bonne réponse, vous embarquez automatiquement dans la liste des finalistes pour le tirage de ce vendredi. Et cette personne chanceuse-là va se mériter soit un familial pour 4 ou 4 choix du rôtisseur en salle à manger de chez Saint-Hubert Express. Ah, ça sonne tellement bon. Avouez que terminer la semaine comme ça, là, y a pas mieux. Vraiment, y a pas mieux. Et puis, bien sûr, on se met toujours de la bonne petite dopamine dans les oreilles. Le meilleur de la musique, ici, sur les ondes de la Superstation.

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1: 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Vous croyez connaître le titre ou l'interprétation?

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2: Eh bien oui, vous venez tout juste de l'entendre, l'extrait de notre chanson à 100 000 à l'heure, et vous pensez connaître peut-être la bonne réponse? Allez nous répondre sur notre site web ckle.fm, et vendredi, on va faire un tirage de toutes les finalistes, et cette personne-là va se mériter un familial pour quatre à emporter, ou encore quatre choix du rôtisseur en salle à manger de chez Saint-Hubert Express. Vous avez jusqu'à 17h30 aujourd'hui à nous répondre. Et 17h45, je vous donne la bonne réponse.

0: Pour ce soir et cette nuit, c'est un ciel nuageux. 60% de probabilité d'averse au cours de la nuit. Vent d'ouest de 20 km/h. Ça s'allège après minuit, minimum plus 5. Et pour demain, jeudi, c'est généralement nuageux avec 30% de probabilité d'averse. Des vents devenant du sud-est de 20 km/h, un maximum de 17, sauf 11 dans certains secteurs le long de la côte et un indice UV de 6.
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2: Hockey junior A, le tournoi de la Coupe du Centenaire se poursuivait hier à Summerside. Hier soir, les Western Capitals ont complété leur tournoi à la ronde avec une deuxième victoire, signant un gain de 5-3 devant les North Stars de Thunder Bay. Aujourd'hui, les Bearcats de Truro affronteront les Bombers de Flin Flon à 19h30. Hockey junior majeur, les Wildcats de Moncton ont créé l'égalité 4-4 sur un but très chanceux de Teddy Motron, son deuxième du match à la conclusion de la troisième période, pour forcer la tenue d'une prolongation. Mais Thomas Desruisseaux, des Saguenayens, a marqué avec 3 minutes 2 secondes à la première période de prolongation pour l'emporter 5-4 et prendre les devants 2-1 dans la série 4-7. La quatrième partie de cette série sera disputée dès ce soir, encore une fois, à Chicoutimi. Et à la course, le Club de coureurs Chaleur invite les amateurs de marche et de course à participer à la prochaine édition de leur course de plaisance dès ce soir à Beresford. Le rassemblement aura lieu au Centre sportif Réal Boudreau à compter de 18h30. Alain Degrasse pour la Superstation.
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0: Un sujet fort intéressant, le jugement inconscient. On dit qu'il y a une étude qui a été faite à l'Université du Texas à Dallas qui révèle que plusieurs personnes jugent inconsciemment, sans même s'en rendre compte, et la personnalité d'un individu par sa silhouette ou sa forme physique. Ouais, on dit que ça doit être une genre de personne parce que elle a l'air de ça physiquement. Et les chercheurs ont présenté 140 silhouettes réalistes à des étudiants pour observer les premières impressions associées aux différents types de corps. Et qu'est-ce qui a été le résultat? Les personnes les plus minces étaient souvent perçues comme confiantes, dynamiques, et ceux-là qui étaient peut-être un peu en surpoids avec un peu d'embonpoint étaient vraiment davantage associés à des traits plutôt négatifs, comme la paresse ou la négligence. Et l'étude a même souligné qu'il y a aussi des certains standards de beauté qui influencent fortement ces jugements-là qui sont assez rapides. Et les chercheurs rappellent que, justement, ces préjugés-là peuvent avoir des impacts concrets sur la vie quotidienne de ces personnes-là, du côté même de l'embauche, des élections, des relations sociales, vraiment du côté public. Et c'est d'en prendre conscience que, inconsciemment, on peut juger sans même s'en rendre compte. Avouez que c'est quand même assez fort intéressant. Donc, c'est vraiment de s'arrêter à connaître la personne avant, parce que bon, peut-être que la personne peut faire de l'embonpoint, et peut-être que c'est un débalancement hormonal, peut-être que c'est une condition de santé, une condition physique. Qui sait? Ça ne veut pas dire que la personne est moins confiante que la personne qui est un peu plus mince, qu'elle serait plus confiante. Ça veut absolument, mais absolument rien dire. Comme on dit, ne jamais juger le livre par le couvert, hein?

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On parle un peu de la situation au Liban. Et vous le savez, une guerre, c'est jamais facile pour personne. Mais là, on a un reportage qui a été fait de Radio-Canada qui est tellement touchant. On parle que, bon, au-delà des bombardements, vraiment, on met de l'emphase sur l'impact humain et psychologique de cette guerre-là, que les gens sont en train de perdre leur dignité. Et aussi simple des choses qu'on prend pour acquis à tous les jours, d'avoir une salle de bain, d'avoir une porte fermée pour aller faire ses petits besoins, d'avoir de l'eau potable, d'avoir des conditions, comme on dirait, des conditions humaines minimes. Eh bien, justement, dans ce reportage-là, on parle au Liban qu'il y a des milliers de personnes qui ont été déplacées dues à la guerre et vivent des situations, des conditions vraiment extrêmement difficiles. Et il y a plusieurs familles qui dorment dans des tentes ou dans des refuges improvisés et que on parle de des gens qui veulent seulement aller faire leurs besoins et doivent parcourir des distances incroyables pour essayer de trouver une salle de bain. Et malheureusement, on n'a pas vraiment l'aide nécessaire du gouvernement, on n'a pas vraiment le support du gouvernement. Et tout ce qu'on demande, aussi simple que ça, d'avoir des toilettes mobiles, de l'eau et des conditions humaines. Avouez que c'est triste d'en être rendu là, aussi simple que de se dire « j'aimerais juste aller à la salle de bain et d'avoir ma propre intimité et d'avoir, bien sûr, les choses, comme je dis, des choses qu'on prend pour acquis à tous les jours, les choses nécessaires comme de l'eau et une simple salle de bain. » Et bien, toujours en musique, Francis Michaud, « Coup de foudre ».

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1: Bonne fin d'après-midi. Au microphone, Yannick Holmes. Voici vos informations. Le maire sortant, Bernard Thériault, a consolidé lundi soir son poste à la mairie de Caraquet. M. Thériault a obtenu plus de 3000 voix, soit près de 70 % des suffrages. Il nous parle de son approche qui, selon lui, a joué à son avantage.
2: Je pense que c'est mon approche à l'électorat depuis 4 ans, où j'ai jamais arrêté de leur parler sur une base presque quotidienne, d'une part. Deuxièmement, mon opposition a peut-être voulu tout simplement penser à une stratégie qui tenait compte de la mathématique électorale. Ils ont oublié de réaliser qu'on avait un bilan très positif.
1: Et la ville de Belle-Baie débutera sous peu un nouveau chapitre de sa jeune histoire. Rachel Boudreau a été élue à titre de nouvelle mairesse de la municipalité, succédant ainsi à Daniel Guittard. Prochain bulletin complet à 17h.
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4: Pour ce soir et cette nuit, c'est un ciel nuageux. 60 % de probabilité d'averse au cours de la nuit. Vent d'ouest de 20 km/h, ça s'allège après minuit, minimum plus 5. Et pour demain, jeudi, c'est généralement nuageux avec 30 % de probabilité d'averse. Des vents devenant du sud-est de 20 km/h, un maximum de 17, sauf 11 dans certains secteurs le long de la côte et un indice UV de 6.
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On se fait une petite mise à jour du côté de l'actualité à l'échelle internationale. Eh bien, le Sénat des États-Unis a rejeté de justesse une résolution qui visait à forcer le retrait des troupes américaines qui étaient engagées dans le conflit entre l'Iran. Et le vote s'est terminé à 50 contre 49, quand même. Et malgré l'appui des 3 sénateurs républicains, on est quand même resté à ce chiffre-là. Et il y a des démocrates qui souhaitent rappeler que la Constitution américaine, que seul le Congrès peut autoriser officiellement une guerre. Alors, on reproche au président Donald Trump, bien sûr, d'avoir dépassé le délai légal de 60 jours, parce que là, on est déjà rendu à notre 72e, et on dit que le délai légal était de 60 jours sans obtenir cette autorisation-là. Et de son côté, bien sûr, M. Trump a toujours son opinion. Il soutient que le cessez-le-feu avec l'Iran signifie que le conflit est essentiellement terminé. Mais on s'entend, c'est pas terminé. Et même si que les forces armées demeurent toujours là, sont bien impliquées dans la région, d'après Trump, c'est terminé, là, c'est fini. Mais bon, je pense qu'on peut s'entendre là, que c'est loin d'être terminé, cette histoire-là.

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4: Ah, ne jamais sous-estimer les tendances TikTok. Je vous le dis, ça a un poids sur l'impact sur nos jeunes. C'est incroyable. Eh bien, on a ce qu'on appelle les « grandma » hobbies. Oui, c'est quoi ça? C'est les petites activités, les passe-temps que les petites mamies, les grands-mamans aiment, qui est de retour, qui est une nouvelle tendance. Oui. Alors, on parle de peut-être laisser un petit peu plus nos écrans, là, parce qu'à un moment donné, on s'inquiétait un peu de ça, que nos jeunes étaient vraiment scotchés devant leurs écrans. Eh bien là, on commence à se retourner un petit peu plus sur les loisirs manuels, comme le tricot, le coloriage, l'aquarelle, les casse-têtes, ce qu'on appelle vraiment les grandma hobbies. Ouais. Et selon des experts, on dit que ces activités-là aident vraiment à réduire le stress, la fatigue numérique, et ça va favoriser aussi la concentration, la détente. On va se le dire, de faire un petit casse-tête, de faire un peu de lecture, un bon livre de lecture, ou de faire du tricot, du coloriage, ça peut relaxer, ça peut diminuer énormément l'anxiété. Mais, désolée, je ne suis pas encore assez cool pour suivre les tendances TikTok. Souvent, les gens vont me dire, mon Dieu, y a-t-il quelque chose que tu fais pas? Et s'il y a une chose que je ne fais pas, c'est de la couture, du tricot, tout ce qui a rapport à des petites affaires de même, là. Ça, non, pas capable. Coloriage, oui, de l'aquarelle, oui, casse-tête, oui, mais le tricot, je laisse ça pour vous, mes chers. Oui, non, c'est pas pour moi. Mais bon, si vous avez envie de suivre la tendance TikTok, c'est la nouvelle tendance d'être cool, de faire du tricot, du coloriage, de l'aquarelle et même des casse-têtes.

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0: 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Pour ce soir et cette nuit, c'est un ciel nuageux. 60 % de probabilité d'averse au cours de la nuit. Vent d'ouest de 20 km/h, ça s'allège après minuit, minimum plus 5. Et pour demain, jeudi, c'est généralement nuageux avec 30 % de probabilité d'averse. Des vents devenant du sud-est de 20 km/h, un maximum de 17, sauf 11 dans certains secteurs le long de la côte et un indice UV de 6.
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2: Ici Renelle Lantaigne, voici votre minute de sport de la presse canadienne. Dans le monde du hockey, les Maple Leafs de Toronto ont congédié l'entraîneur-chef Craig Berube, a annoncé l'équipe tôt ce matin. Cette décision survient peu après la concession ontarienne ait raté les séries éliminatoires pour la première fois en 10 ans et fait suite au congédiement du directeur général Brad Tripling en mars. Le nouveau directeur général John Sheka affirme que cette décision est liée à une restructuration de l'organisation et à la volonté d'un nouveau départ tout en louant le leadership et le professionnalisme de Berube. Les villes de Hamilton et Las Vegas ont obtenu des équipes d'expansion de la Ligue professionnelle de hockey féminin et entameront leurs activités la saison prochaine. Il y aura maintenant 11 équipes dans la Ligue de 2026 à 2027 après que l'annonce de l'arrivée de Détroit la semaine dernière. La LPHF pourrait encore dévoiler une autre équipe d'expansion, son plan initial étant d'ajouter 2 à 4 clubs pour la saison prochaine. L'équipe de Hamilton, dont le nom n'a pas encore été annoncé, évoluera au TD Coliseum, une salle de 18 000 places, tandis que le Las Vegas partagera le T-Mobile Arena avec les Golden Knights de Vegas dans la LNH. Et pour terminer, du côté du tennis, Iga Swiatek a écrasé l'Américaine Jessica Pegula en 2 manches 6-1 et 6-2 ce matin pour se qualifier pour les demi-finales de l'Omnium de tennis d'Italie. Elle retrouvera dans le carré d'as la gagnante du duel entre Elena Rybakina et Elena Svitolina, des anciennes championnes à Rome. Du côté masculin, l'Espagnol Rafael Jodar, qui est âgé de seulement 19 ans, affrontera plus tard aujourd'hui en quart de finale l'Italien Luciano Darderi. Le vainqueur affrontera ensuite en demi-finale Casper Ruud ou Karen Khachanov. Et c'est ce qui complète votre minute de sport de la presse canadienne.
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Bonne nouvelle, mes chers amis, le gouvernement du Canada et celui de l'Alberta qui se seraient entendus pour faire augmenter progressivement le prix réel des crédits carbone à 130 $ la tonne d'ici 2040. Ça se fera pas demain, mais quand même, 2040, on va se virer de bord puis on sera presque déjà rendu là. Et ça, cette cible-là représente vraiment un recul par rapport au plan de l'ancien gouvernement de M. Trudeau, qui visait 170 $ de la tonne dès 2030. Et selon des informations qui ont été rapportées, que le prix réel des crédits carbone passerait à 100 $ la tonne l'an prochain, qui resterait quand même stable jusqu'en 2030, puis augmenterait graduellement jusqu'en 2040. Et cette entente-là fait partie des discussions entre le premier ministre Mark Carney et la première ministre albertaine Danielle Smith, qui était concerné là, de futurs projets énergétiques, dont justement un éventuel oléoduc vers le Pacifique. Alors, les deux gouvernements ont négocié et également des mesures pour accélérer là, les évaluations environnementales et pour arriver à faciliter l'approbation de gros projets, des grands projets qui vont être du côté industriel. Donc, on devrait avoir du changement là. D'ici 2040, on devrait avoir beaucoup de changements à ce niveau-là. What?

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C'est pas la première fois, là. C'est la troisième fois qu'on est affecté par la porte de la Zamboni, oui. Et la fameuse porte, là, de la Zamboni qui aurait causé un mauvais rebond de la rondelle qui, malheureusement, le dernier but, là, c'était à cause de la porte de la Zamboni. Le gardien, Jakub Dobesch, qui a été vraiment surpris quand la rondelle a vraiment dévié sur une partie de la structure derrière le filet. Et elle a rebondi directement devant lui avant d'entrer dans le but. Et vraiment, ça l'a déstabilisé tout le monde. Techniquement, là, on aurait dû la gagner hier soir. On aurait dû, et ça a été d'une façon juste, non, pourquoi, tellement fâcheuse, due à cette chère porte de la Zamboni-là, que malheureusement, hey, c'est pas la première fois, c'est la troisième fois. Est-ce qu'on va faire quelque chose pour régler la situation? J'espère bien que oui, là. Parce que pouvez-vous imaginer si, mettons, qu'on perd la Coupe Stanley juste à cause d'une porte de Zamboni? Ça serait malheureux.

0: parfaite pour moi.
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2: Bonne fin d'après-midi. Au microphone, Yannick Holmes. Voici vos informations. Le maire sortant, Bernard Thériault, a consolidé lundi soir son poste à la mairie de Caraquet. M. Thériault a obtenu plus de 3000 voix, soit près de 70 % des suffrages, devançant ainsi son adversaire, Gilles Lantaigne. Un taux de participation assez élevé, alors que près de 7 personnes sur 10 ont exercé leur droit de vote. Bernard Thériault nous parle de son approche qui, selon lui, a joué à son avantage.
3: Je pense que c'est mon approche à l'électorat depuis 4 ans où j'ai jamais arrêté de leur parler sur une base presque quotidienne d'une part. Deuxièmement, mon opposition a peut-être voulu tout simplement penser à une stratégie qui tenait compte de la mathématique électorale. Ils ont oublié de réaliser qu'on avait un bilan très positif. Et moi, ce que je dis, la différence, c'est que c'est un plébiscite. Les citoyens nous ont donné une réponse positive et très, très forte sur le fait qu'on a fait des choses qui comptent dans les 4 dernières années dans la nouvelle ville de Caraquet.
2: 6 conseillers seront de retour à la table du conseil municipal à Caraquet, tandis que 3 autres feront leur entrée. Malgré qu'ils soient très actifs via les réseaux sociaux, le maire Thériault affirme qu'il a misé sur une campagne électorale en présentiel.
3: Je pense que c'est un élément qui a été important. Ça, c'est un autre problème. La campagne s'est surtout faite autour des médias sociaux. Mais moi, j'ai resté égal à moi-même en continuant à parler aux gens dans leur maison, dans leur foyer, par les téléphones. Et ça a porté fruit.
2: La ville de Belle-Baie débutera sous peu un nouveau chapitre de sa jeune histoire. Rachel Boudreau a été élue à titre de nouvelle mairesse de la municipalité, succédant à Danielle Guittard. Madame Boudreau a récolté près de 60 % des votes, avec un taux de participation à plus de 45 %. Elle se dit heureuse de renouer avec la politique municipale.
4: C'est ma communauté qui me tient à cœur. J'ai réalisé que la politique provinciale, c'est vraiment pas mon style. Moi, je vais être proche des gens, proche des citoyens. Puis j'aime avoir un impact direct sur ma communauté. Puis c'est vraiment le municipal. Puis c'est pour ça que j'y avais retourné là, à cette campagne ici. Parce que je veux apporter des changements, puis un rassemblement, puis une fierté pour Belleville.
2: 2 conseillers généraux ainsi que 5 nouveaux conseillers de quartier intégreront la table du conseil. Selon Mme Boudreau, les nouveaux élus sauront faire progresser la municipalité de Belle-Baie.
4: Je suis confiant avec les candidats qu'on voit là, qu'on va être capable d'avancer dans un avenir positif avec les employés qu'on a là. On a des bons employés aussi à Belle-Baie, bons conseils. Regardez vers le futur, puis on va promettre de donner notre 200% là, pendant nos prochaines 4 ans.
2: Le programme surveillance des cours d'eau a pris fin pour la saison de la crue des eaux printanières de 2026. Les niveaux d'eau de l'ensemble du bassin du fleuve Saint-Jean continuent de baisser et reviennent à la normale. Le programme a été lancé le 11 mars dernier afin de fournir des renseignements sur l'état des cours d'eau. La crue printanière est une hausse saisonnière du niveau des cours d'eau provoquée par la fonte des neiges et les pluies abondantes. Bien qu'il s'agisse d'un phénomène naturel essentiel à l'équilibre écologique, il peut occasionner des inondations majeures. Et sur la scène culturelle, le chanteur Luc Merville a été condamné à 2 ans d'emprisonnement pour l'agression sexuelle commise il y a plus de 25 ans à l'endroit d'une jeune femme de 19 ans intoxiquée et endormie dans un hôtel de Rimouski. La sentence est assortie d'une peine de 3 ans de probation et de l'inscription au registre des délinquants sexuels pour 20 ans. L'avocate de Luc Merville, Véronique Talbot, entend porter la cause en appel.
5: On prend acte de la décision. C'est à la cour d'appel que la suite va se décider. Le mémoire d'appel est presque déposé ou est déposé depuis quelques jours. Monsieur Merville soutient toujours qu'il n'est pas la personne qui aurait agressé madame.
2: Et voilà, c'est ce qui complète votre bulletin d'information.
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7: Pour ce soir et cette nuit, c'est un ciel nuageux, 60 % de probabilité d'averse au cours de la nuit, vent d'ouest de 20 km/h, ça s'allège après minuit, minimum plus 5. Et pour demain, jeudi, c'est généralement nuageux avec 30 % de probabilité d'averse, des vents devenant du sud-est de 20 km/h, un maximum de 17, sauf 11 dans certains secteurs le long de la côte et un indice UV de 6.
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souper pour plusieurs d'entre vous. Alors, bon appétit, mais c'est aussi l'heure de parler des anniversaires. Et on commence ça du côté de nos stars. Et le chanteur country Morgan Wallen, qui célèbre aujourd'hui ses 33 ans. Si vous avez écouté la série Twilight, eh bien, vous connaissez Robert Pattinson, qui lui aujourd'hui célèbre ses 40 ans. Également l'actrice Debbie Ryan, qui elle aujourd'hui célèbre ses 33 ans. Le chanteur Stevie Wonder, qui célèbre ses 76 ans aujourd'hui. L'actrice Candace King, qui elle, vous avez pu la voir principalement dans The Vampire Diaries. Eh bien, elle célèbre ses 39 ans aujourd'hui. Et on termine ça avec un artiste qui était juste incroyable. Et malheureusement, il est parti trop tôt, beaucoup trop tôt. Il était au tout début de sa carrière. Il était au plus haut point de sa carrière. Et si je vous dis La Bamba, hein, vous savez automatiquement c'est qui? Ritchie Valens, qui est décédé en 1959 à l'âge de 17 ans. Souvenons-nous de la façon tragique qu'il est décédé, que son avion s'est écrasé. Il n'y a pas mieux de célébrer son anniversaire, de lui rendre hommage aujourd'hui avec justement son classique La Bamba, ici sur les ondes de la Superstation.

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C'est le temps de parler des journées qu'on célèbre aujourd'hui et cette histoire ici est quand même assez fort intéressante. On a deux histoires. Quelle est la bonne? Quelle est la légende qui tient plus debout? Je ne sais pas, mais les deux font bien du sens. Eh bien, je vous parle de la journée des croutons aujourd'hui. Oui, le 13 de mai, on célèbre les croutons et il y a deux histoires là-dedans. On dit que bon, c'est les Français qui ont inventé ce mot-là. Et vous le savez, principalement, la culture culinaire vient de la France. Et que le petit morceau de pain, la petite croûte de pain, ben, on l'aura appelé crouton. Mais, on a aussi une autre histoire qu'on dit que il y a ce diplomate-là nommé Sir Edgar Crouton. Oui, son nom de famille serait Crouton. Et il aurait accidentellement laissé tomber du pain dans sa soupe devant le roi d'Angleterre. Et c'est là qu'on a découvert comment c'était délicieux de combiner les deux ensemble parce que bon, on sert les croutons dans de la salade, bien sûr, mais on la sert souvent aussi dans les soupes. Alors, quelle est la bonne réponse? Je ne saurais vous dire, mais les deux sont merveilleuses. Je trouve ça fantastique. C'est la journée aussi internationale du humus, oui, qui est célébrée aujourd'hui. Et ça, c'est devenu de plus en plus populaire. Bon, l'origine du humus remonte au Moyen-Orient et ça demeure encore au jour d'aujourd'hui un sujet de débat de plusieurs pays de la région. De c'est qui, là, qui a fait la première recette semblable au humus? Eh bien, ça aurait été trouvé dans un livre de cuisine du 13e siècle en Égypte. Ouais. Et à l'époque, la recette contenait des pois chiches, des épices, de l'huile, mais pas encore de l'ail ni du citron. Et là, ça dépend de quelle façon vous le faites. Mais bon, ceci étant dit, aujourd'hui, le humus est considéré comme un symbole culturel autant qu'un aliment populaire. Alors, on le mange pas juste au Moyen-Orient, on en a ici aussi dans la région et c'est tellement, mais tellement bon. Alors, on célèbre le humus aujourd'hui. Je sais pas si, lorsqu'on a décidé de créer les journées nationales pour aujourd'hui, ce qu'on avait peut-être, on mangeait nos émotions ou quoi, mais on a encore quelque chose de très délicieux à célébrer. Et c'est un des desserts les plus populaires et je pense que vous allez être d'accord avec moi. La tarte aux pommes, hein? C'est un classique, un dessert tellement populaire. Et on va se dire avec une petite boule de crème glacée dessus, là, qui fond tout doucement. C'est quand même assez bon. Eh bien, la tarte aux pommes existe depuis le Moyen Âge aussi. Et c'est une des plus anciennes recettes connues dans un livre qui vient de cuisine néerlandaise. Si vous pensez que ça venait de la France, nope! Ça a été publié en 1514. Et on y retrouvait déjà une pâte toute garnie de pommes, d'épices, la cannelle, le gingembre, la muscade, le clou de girofle, toutes des épices qu'on n'avait pas encore en Acadie en 1514, hein, on s'entend. Et là, au fil du temps, ben, y a plusieurs pays qui ont créé leur propre version. En Angleterre, on a ajouté des raisins dedans, des figues, des poires, vraiment comme on a approprié la recette à notre façon. Et en France, ben, vous le savez, la France ont toujours le petit mot à dire sur le côté culinaire, ben, c'est la tarte tatin qui est devenue très populaire, mais la principale première, la tarte aux pommes, la première recette, eh ben, ça vient de la cuisine néerlandaise en 1514. La petite dernière, elle est pas bonne, mais elle est très pratique. Je vous parle des pastilles contre la toux, contre la grippe. Vous savez, les petites pastilles là, qui nous apaisent les maux de gorge, calmer la toux. C'est pas bon, hein, il y en a pas une là que je connais qui est bonne, puis que même ceux-là qui sont un peu fruités là, il y a un petit arrière-goût qui est moins plaisant. Eh ben, sachez que ça là, ça date les premières pastilles de 1000 ans avant Jésus-Christ. Et c'était à l'époque de l'Égypte ancienne et c'était fabriqué à base d'un mélange de miel avec des herbes, des agrumes, des épices pour essayer de soulager l'irritation de la gorge. Et là, au 19e siècle, les Américains se n'en sont mêlés de là-dedans et on a commencé à ajouter des ingrédients qu'aujourd'hui, qui est considéré dangereux, comme de la morphine et même de l'héroïne, ouais, afin de pour enlever le petit mal de gorge. Hey, imaginez, ben c'est sûr que ça va enlever le mal de gorge. Hey, on vous met de la morphine puis de l'héroïne, c'est merveilleux. Alors, bon, bien sûr, heureusement, ces pratiques-là ont été abandonnées en raison de risques de dépendance avec le temps. Et en 1881, William Liddon a créé les premières pastilles au menthol, qui a été connu sous le nom de Liddon's Menthol Cough Drops. Et ensuite, lorsqu'on a vu qu'il y avait comme un marché pour ça, là, il y a plusieurs compagnies de bonbons qui ont décidé de commencer à fabriquer des pastilles pour la gorge. Mais à la base,
Ça date de 1000 ans avant Jésus-Christ.

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0: Pour ce soir et cette nuit, c'est un ciel nuageux. 60 % de probabilité d'averse au cours de la nuit. Vent d'ouest de 20 km/h. Ça s'allège après minuit, minimum plus 5. Et pour demain, jeudi, c'est généralement nuageux avec 30 % de probabilité d'averse. Des vents devenant du sud-est de 20 km/h, un maximum de 17, sauf 11 dans certains secteurs le long de la côte et un indice UV de 6.
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3: Hockey Junior A, le tournoi de la Coupe du Centenaire se poursuivait hier à Summerside. Hier soir, les Western Capitals ont complété leur tournoi à la ronde avec une deuxième victoire, signant un gain de 5-3 devant les North Stars de Thunder Bay. En plus de deux victoires, ils ont perdu une fois en prolongation et une fois en temps réglementaire et ils sont donc classés en quart de finale. Également en action hier, le Collège français de Longueuil a remporté son duel face aux Cubs de Greater Sudbury avec un gain de 3-1. Ensuite, les Nighthawks de Niverville ont signé une victoire de 6-4 face aux Eagles de Canmore. C'est aujourd'hui que seront disputés les trois derniers matchs du tour préliminaire. Les Bearcats de Truro affronteront les Bombers de Flimflon à 19h30. Les deux matchs de quart de finale seront disputés vendredi, alors que les deux meneurs de division attendront les vainqueurs de ces matchs samedi à la ronde des demi-finales. Au hockey junior majeur, les Wildcats de Moncton ont créé l'égalité 4-4 sur un but très chanceux de Teddy Mutrin, son deuxième du match à la conclusion de la troisième période pour forcer la tenue d'une prolongation. Mais Thomas Desruisseaux, des Saguenayens, a marqué avec 3 minutes 2 secondes à faire à la première période de prolongation pour l'emporter 5-4 et prendre les devants 2-1 dans la série 4-7. La quatrième partie de cette série sera disputée dès ce soir, encore une fois, à Chicoutimi. Au baseball, il y aura une première pratique du niveau M13A dans l'Association de baseball mineur Belle Bay. Elle sera offerte au terrain B de Petit Rocher ce dimanche de 16h à 17h. Une réunion importante pour les parents aura également lieu pendant la pratique. Au moins un parent par joueur doit être présent afin de discuter de l'organisation de la saison. Au volleyball de plage, le club de volleyball Péninsule Acadienne invite les intéressés à une réunion pour le lancement de la saison estivale du volleyball de plage et le recrutement de bénévoles. Elle aura lieu le mardi 19 mai prochain à 18h30 à l'hôtel de ville de Chipagan. La date d'inscription et la programmation pour la saison estivale seront annoncées sous peu. Au pickleball, la Ligue d'été de pickleball Chaleur promet un été amusant et compétitif sur leur terrain. La Ligue est maintenant ouverte aux inscriptions avec des divisions en double mixte, masculin et féminin pour tous les niveaux. Les places sont limitées. Un maximum de 8 équipes peut s'inscrire par division. La date limite aura lieu le 25 mai. Les activités se dérouleront de juin à août. Les frais sont de 40 $ par équipe. Pour plus de détails, contactez Emily Hathaway en composant le 506-252-1023 ou par courriel au emily-arsenault6@hotmail.com ou Jesse Duclos au 705-770-9114 ou par courriel au j.duclos16@hotmail.com. Et à la course, le club de coureurs Chaleur invite les amateurs de marche et de course à participer à la prochaine édition de leur course de plaisance dès ce soir à Beresford. Le rassemblement aura lieu au centre sportif Réal Boudreau à compter de 18h30. Également, la course et les inscriptions du 10 km Chaleur UniCKLE se poursuivent. Les inscriptions en ligne sont ouvertes jusqu'au 5 juin à 18h ou jusqu'à ce que les 550 inscriptions soient atteintes. La course aura lieu le samedi 6 juin prochain à Beresford à compter de 10h. L'événement propose des courses de 10 km, 5 km et une marche de 5 km incluant des para-athlètes. C'était le sport régional.

C'est déjà le début de notre dernière heure ensemble de l'émission Le 3-7. René Lantaigne avec vous et je vous rappelle qu'on termine un petit peu plus tôt ce soir parce que c'est le bingo. Donc, ce qui veut dire dans à peu près une petite demi-heure, là, ça va être le bingo. S'il vous manque vos cartes ou encore les étampes, ben c'est le temps, là, c'est le temps d'aller au petit dépanneur. Et puis nous, ben, du côté musical, on poursuit avec la belle voix de François Lachance, Nos chemins.

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1: Vous savez quand c'est votre tour, c'est votre tour, tout simplement. Eh bien, il y a ce monsieur ici, un homme de 63 ans dans la région de Québec, qui a remporté une somme assez importante à la loterie. Eh bien, son fils qui était allé chercher un autre billet de loterie, mais il est revenu avec le mauvais billet. Et bon, c'était un petit billet de consolation qu'il acheta à son papa. Alors, il lui a acheté un gratteux là, gagnant à vie. Le monsieur a laissé ça de côté. Il s'est dit, garde, écoute, c'est pas important. Quelques jours plus tard, il l'a gratté. Devinez quoi? À sa grande surprise, ça lui a permis de recevoir 1 000 $ par semaine à vie. Hein? Avouez que dans sa malchance, il y a eu quand même assez beaucoup de chance. Je sais pas pour vous, là, mais juste un petit coup de malchance. Là, hein? Je pense que je vais me rendre au petit dépanneur tantôt, me chercher un petit billet de gagnant à vie. Au cas où que je serais malchanceuse comme ça, comme le monsieur. On sait jamais. Hein? C'est un coup de chance.

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2: Eh bien oui, c'est déjà tout pour aujourd'hui. On termine un petit peu plus tôt aujourd'hui dû au bingo. Eh bien, je vous souhaite une excellente soirée. Je vous souhaite bonne chance à ceux qui vont jouer au bingo. C'est un retour demain, même heure, même poste pour l'émission Le 3-7. D'ici là, je vous souhaite une excellente soirée. On se quitte avec les gars du Nord, Jack Murphy. Et je vous dis bisous, bisous. Ciao!

0: Bonsoir et bienvenue au Bingo UCT. Mon nom est Diane, je serai votre hôte pour ce soir. Good evening and welcome to the UCT Bingo. My name is Diane and I'll be your host for tonight. Nous allons débuter avec la partie misto sur la carte noire. Il y aura une balle frime, deux lignes seulement pour 500 $. We're now going to go on the early bird game. On your black cards, there's going to be a wild ball, two lines only, for the amount of $500. Good luck, everyone. Bonne chance, tout le monde. Au 64, au 64. Alors, le au 64 sera notre balle chanceuse pour ce soir pour le montant de 1000 $. So, au 64 will be our lucky ball for tonight for the amount of $1,000. N'oubliez pas de marquer tous les numéros se terminant par un 4. Don't forget to dab all your numbers ending with a 4.
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Alors, nous avions une gagnante. We had one winner. Félicitations, Madame Elisabeth Picot. Congratulations. Nous allons maintenant la partie 1 sur la carte bleue autour du centre pour 500 $. We're now going to go in game number 1 on your blue cards, a round of free for the amount of $500. Good luck, everyone. Bonne chance, tout le monde. I-18, I-18.

Ça ne sera pas long. It won't be long. I was just checking a late bingo caller. Je vérifiais juste un... quelqu'un qui avait appelé en retard pour son bingo.

19, I 19. Alors, nous avions une gagnante additionnelle pour la partie Early Bird. We had an additional winner for the Early Bird game. Félicitations, Madame Yvonne Saunier. Congratulations. J'ai 48, J'ai 48.

0: E21, I-21. 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
1: Yes. Last week was it last week?
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Alors, nous avions deux gagnantes. We had two winners. Félicitations, Mme Carmel Lagacé, Mme Fernande Douaron. Congratulations. Nous allons maintenant à la partie 2 sur la carte orange, deux lignes ou une ligne et les quatre coins pour 500 $. We're now going to go in game number 2. On your orange cards, two lines or one line in four corners for the amount of $500. Good luck, everyone. Bonne chance, tout le monde. Au 68, au 68.

Alors, nous avions une gagnante. We had one winner. Félicitations, Madame Lauriane McLaughlin. Félicitations. Congratulations. Nous allons maintenant à la partie 3 sur la carte verte. Deux lignes ou une ligne et les quatre coins pour 500 $. We're now going to go in game number 3 on your green cards, two lines or one line and four corners for the amount of $500. Good luck, everyone. Bonne chance, tout le monde. E25, I-25.

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Au 69, au 69. Oh, excusez-moi, c'était une des balles frimes. B8, B8.

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Et nous avions une gagnante. We had one winner. Félicitations, Madame Exodia McLaughlin. Congratulations. Nous allons maintenant à partie 5 sur la carte rose, deux lignes ou une ligne et les quatre coins pour 500$. We're now going to go in game number 5 on your pink cards, two lines or one line and four corners for the amount of $500. Good luck, everyone. Bonne chance, tout le monde. J'ai 54, J'ai 54.

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nous avions un gagnant. We had one winner. Félicitations, Monsieur Joachim Mallet. Congratulations. Nous allons maintenant à la partie 6 sur la carte grise. Deux lignes, une ligne et les quatre coins pour 500 $. We're now going to go in game number 6. On your gray cards, two lines or one line and four corners for the amount of $500. Good luck, everyone. Bonne chance, tout le monde. N32, N32.

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Twins avaient au moins une gagnante. We had at least one winner. Congratulations, Miss Nicole Lizotte. Félicitations. Nous allons maintenant à la partie 7 sur la carte verte lime. C'est la partie en T et une partie progressive. Alors, gardez vos cartes pour la partie pleine carte et c'est pour le montant de 500 $. We're now going to go in game number 7 on your lime green cards. It's the crazy tea game and a progressive game. So keep your cards for the full card game. That's for the amount of $500. Good luck, everyone. Bonne chance, tout le monde. Au 69, au 69.

Alors, nous avions une gagnante. We had one winner. Félicitations, Madame Yvette Noël. Congratulations. La partie numéro 7 est maintenant terminée. Game number 7 is now over. Nous allons maintenant à la partie 8 sur la carte verte lime. C'est la partie pleine carte avec la possibilité de gagner jusqu'à 5 000 We're now going to go to game number 8. On your lime green cards, it's the full card game with the possibility to win up to $5,000. Good luck, everyone. Bonne chance, tout le monde. J'ai 55, j'ai 55.

and 35 and 35. La dernière balle pour 5 000 the last ball for $5,000. J'ai 59, j'ai 59.

E23, I-23.

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Nous avons au moins un gagnant. We have at least one winner.

Alors, nous avions une gagnante, we had one winner. Félicitations, Madame Huguette Sénéchal. Congratulations. Nous allons prendre quelques instants. Nous allons vous revenir. We're going to take a few more moments and we'll be right back.

Alors, c'était tout pour ce soir. Nos lignes téléphoniques sont maintenant fermées. That was all for tonight. Our telephone lines are now closed. J'espère que vous avez passé une très belle soirée, que serez des nôtres la semaine prochaine. I hope you had a nice evening and that you'll be with us next week.

0: Pour ce soir et cette nuit, c'est un ciel nuageux. 60 % de probabilité d'averse au cours de la nuit. Vent d'ouest de 20 km/h. Ça s'allège après minuit, minimum plus 5. Et pour demain, jeudi, c'est généralement nuageux avec 30 % de probabilité d'averse. Des vents devenant du sud-est de 20 km/h, un maximum de 17, sauf 11 dans certains secteurs le long de la côte et un indice UV de 6.
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